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Il y a des jours comme ça, on traîne au lit, on n'a pas envie, et puis du coup on se retrouve à la bourre pour le début de la journée. Bienvenue, c'est JP le matin, vous êtes sur Comptoise Radio, j'espère que vous allez bien. Aujourd'hui c'est mercredi, les enfants seront peut-être à la maison, et puis aujourd'hui dernier jour de beau temps, avant qu'on rentre vraiment dans l'automne avec le retour de la pluie et des températures un petit peu plus fraîches. Halloween, ça arrive, c'est fin octobre et on vous invite pour l'occasion au parc Dinozo à Italan dans le Doubs. Quatre invitations pour passer un joli moment en famille, ça sera tout à l'heure, on va jouer à la question de culture générale. Et puis avant ça, le mercredi, nous parlons cinéma avec la sortie de The Social Reckoning qui nous emmènera dans les coulisses de Facebook. Ça sera dans l'agenda à 7h38. Vous êtes sur Comptoise Radio et vous avez la playlist des Vosges Chaunoises avec Michel Tello, Céline Dion, David Guetta, mercredi 7 octobre, 7h.

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2: Bonjour, faire découvrir les métiers de la filière bois, c'est l'objectif de l'association Venez Toucher du Bois. Et ce jeudi, 9h, à Servance-Mielin est organisée la visite d'une série. Églantine Pelcy, de l'association Venez Toucher du Bois.
3: L'objectif, c'est d'inviter les demandeurs d'emploi qui seraient curieux des métiers de la scierie, de venir découvrir le fonctionnement d'une scierie et ses métiers. Les métiers de la scierie, ils sont très polyvalents, mais on commence en général par le métier d'empileur. Et puis ensuite, on est formé en interne sur la scie-tête, le délignage. L'objectif, c'est de faire découvrir les métiers de la scierie et de proposer aux personnes qui voudraient aller plus loin d'intégrer une formation en partenariat avec le CFA de Château-Farine à Servance et Mielin. L'objectif de tout ça, c'est de proposer une action qui permet de découvrir les métiers de façon progressive et proposer sa candidature pour un emploi dans les scieries locales.
2: Vous êtes intéressé, l'inscription est obligatoire, vous contactez l'association Venez Toucher du Bois, vous avez les coordonnées sur leur page Facebook. La situation devient critique pour 18 communes alimentées par le syndicat des eaux de Champagné. À Plancher-les-Mines, la principale ressource en eau a atteint un niveau historiquement bas. Le captage de Plancher-Ban se renouvelle plus assez vite pour répondre aux besoins en eau. Et depuis samedi, la pression baisse dans le réseau et certaines habitations commencent déjà à ne plus être approvisionnées. Le syndicat redoute une pénurie dans les prochains jours si les pluies ne reviennent pas durablement. Des palettes de bouteilles d'eau sont mises à disposition des habitants. Le syndicat appelle chacun à réduire au maximum sa consommation. Dans le pays de Lure, rappel à la vigilance face à de faux agents qui se présentent actuellement comme travaillant pour la communauté de communes et demandent 10 euros aux habitants pour pucer leur bac de collecte. La Comcom rappelle que ces agents réalisent bien des opérations de puçage, mais qu'aucun paiement n'est demandé aux habitants. En cas de situation suspecte ou si vous êtes témoin de ce type de démarche, vous contactez immédiatement la gendarmerie ou la police, vous composez le 17. À la côte, près de Lure, la mairie porte plainte après le vol d'environ 400 litres de fioul dans l'église du village. Les voleurs ont forcé une porte à l'intérieur du bâtiment avant de repartir avec le fioul. La commune lance un appel à témoins. Toute personne qui a remarqué récemment un véhicule ou des personnes suspectes aux abords de l'église est invitée à contacter la mairie ou la gendarmerie de Lure. Une enquête est en cours. Ce samedi 20h, dimanche 14h, espace du sapeur à Lure, c'est le loto des pompiers. Jérémy Bernet est président de l'amicale des sapeurs-pompiers de Lure et c'est un événement en deux temps.
4: Première étape samedi soir avec un loto qui débutera à 20h, une ouverture des portes à 18h30. Nous sommes sur un loto 100% bon d'achat. Et une deuxième étape de notre loto le dimanche donc à 14h, le début des jeux avec une ouverture des portes à 12h30 avec cette fois-ci des lots 100% commerçants. Donc les bénéfices de ces deux lotos iront directement à l'amicale des sapeurs-pompiers de Lure afin de financer nos actions et nos projets sur l'année pour partager des moments en caserne et hors caserne avec tous nos amis et familles.
2: Et à Lure, le collège Jacquard vient de remettre leur diplôme aux anciens élèves de 3e. L'établissement affiche de bons résultats avec 92% de réussite au diplôme national du brevet sur plus de 150 élèves. Les résultats sont également de 100% pour le certificat de formation générale et pour le diplôme d'études en langue française. Une cérémonie était organisée, c'était vendredi soir, l'occasion pour les anciens collégiens de revenir dans leur établissement et de recevoir officiellement leur diplôme. 7h04 sur Comtoise Radio. Dans les Vosges-Saunoises, nous avons un ciel voilé ce matin, des nuages. On a 13 degrés actuellement. Cet après-midi, un ciel nuageux, un petit peu de pluie, un peu de vent. Il va faire bon pour la dernière fois de la semaine. 21 degrés à Luxeuil, Vauvillers, à Lincourt, 22 à Sceaux et Ouzénan, 23 degrés à Montjustin et Velotte et Vesoul. Demain, un ciel gris et pluvieux, des températures qui chutent, 13 degrés au mieux le matin. Et puis l'après-midi, de timides éclaircies, des averses et 14 degrés au maximum. À suivre sur Comtoise Radio. On va parler d'une histoire improbable, mais vraie, ça sera juste après David Guetta.

0: Bon mercredi, j'espère que vous allez bien. Le mercredi, vous savez, c'est le jour où les enfants se lèvent à la même heure que d'habitude, comme s'ils ont cours, et alors que vous pouvez faire la grasse matinée. C'est toujours comme ça. Puis demain, ça traîne au lit. Dans la playlist des voix chaunoises, arrivent Stiletto, Michel Tello et Céline Dion. 7h08, des histoires improbables qui arrivent à des personnes ordinaires. C'est improbable, mais vrai. Aux États-Unis, énorme surprise pour un homme adopté qui a cherché ses parents biologiques. Il a découvert en fait que son papa biologique était une légende du rock et qui portait exactement le même prénom que lui, Michael Gosling, un gamin qui a grandi à Saint-Louis dans le Missouri avec sa famille adoptive. Et en fait, un test ADN sur internet lui a permis d'entrer en contact avec un demi-frère inconnu. Michael a ensuite appelé son père biologique pour la première fois. Et au téléphone, l'homme lui a expliqué qu'il était chanteur et qu'il préparait une tournée dans sa ville. Son papa n'est autre que Michael McDonald. Vous allez me dire, Michael qui? C'est la voix emblématique du groupe Les Doobie Brothers. Les Doobie Brothers, c'était ça, rappelez-vous, Long Train Running. Le groupe, c'est 5 Grammy Awards, l'équivalent des victoires de la musique. Et les deux parents biologiques, qui avaient 14 ans à l'époque de sa naissance, n'avaient jamais oublié le gamin. Et les deux hommes se sont retrouvés, se sont serrés dans les bras lors de retrouvailles très émouvantes. Ça, c'est quand même classe. Ouais, mon papa, c'est une rockstar. C'est pas mal, c'est pas mal. 7h10, vous êtes sur Courtoise Radio. Voici Céline Dion. Et puis, juste après...
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0: 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Chaque premier mercredi du mois, on donne la parole aux enfants des termes dans 3 minutes.
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0: Merci.
1: C'est mercredi, c'est peut-être un petit peu plus relax. Vous travaillez à 80%, vous avez des enfants à la maison. Enfin, est-ce qu'avoir les enfants à la maison, c'est plus relax que d'aller au boulot? J'ai un doute, je vous laisse voir. 7h13, c'est JP le matin, je vous accompagne jusqu'à 10h sur Comptoise Radio. Muse, Stiletto, Michel Tello, c'est la suite de la playlist des Vosges chaunoises. Et le premier mercredi du mois, la revue de presse, c'est l'actu des termes avec les collégiens du lycée des termes et les lycéens du lycée Lumière de Luxeuil.
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3: Bonjour, c'est Andrei. Aujourd'hui, dans l'actu des termes, nous parlerons d'Octobre Rose avec Elliot et de la Coupe du Monde au collège avec Quentin.
4: Quentin, la Coupe du Monde du collège s'est déroulée en fin d'année dernière. Dis-nous en plus.
5: De 13h à 14h, tous les jours pendant une semaine, des équipes formées de 5 joueurs allant de la 6e à la 4e ont participé à ce tournoi en rencontrant différentes équipes pour décrocher une place en demi-finale, puis en finale pour emporter un lot offert par le collège, des places pour aller voir le match Sochaux-Nantes. Les 3e qui ne jouaient pas arbitraient les matchs. Compte tenu de la chaleur, des pauses ont été organisées pour une victoire finale du Brésil face à la France 5 buts à 1.
4: Elliot, Octobre Rose, c'est un mois pour lutter contre le cancer du sein.
6: Le cancer du sein est la maladie la plus fréquente chez les femmes, au traitement long qui touche une femme sur 8. En 2024, environ 80% des femmes atteintes ne présentaient pas de symptômes. En octobre, beaucoup de dons ou d'actions caritatives sont organisées pour soutenir ces femmes. Au niveau du collège, ils se mobilisent durant le mois d'octobre, notamment avec une vente de pins pour récolter des fonds pour l'association La Rose Saunoise, qui est une association locale.
3: Pour consulter tous nos articles et l'actu du collège, rendez-vous sur notre page Facebook. Et vous pouvez retrouver cette chronique, l'actu du collège des termes, sur comptoiseradio.fr ou sur l'appli Comptoise Radio.
1: Il est 7h14, vous êtes sur Comptoise Radio, merci d'être avec nous. Nos enfants comtois, de quoi ont-ils peur? Ils nous racontent dans 3 minutes, juste avant. Voici Michel Tello, ça fait partie de ces titres qui nous manquaient dans la playlist des Vosges chaunoises. Je les ai cherchés, je les ai trouvés, je les partage, un petit air d'été. Michel Tello, Aïe Seouté Pego sur Comptoise Radio.
7: C'est bon! 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

0: J'avoue, c'est pas le genre de morceau qui donne envie d'aller au boulot. Plutôt de rester tranquille à la maison, à s'ambiancer tranquillement. Ah, patron, je suis en retard, oui. Mais il y avait Michel Tello sur Comptoise Radio. Ah bon, bah d'accord, restez à la maison, ne venez pas. 7h18, vous êtes sur Comptoise Radio. Gérald de Palmas, Muse, Stiletto, c'est la suite de la playlist des Vosges chaunoises. Chaque jour, nous allons à la rencontre des enfants de notre territoire. Nous leur posons une question dans l'air du temps. Ce sont les enfants comtois. Tila, Kélan, Tudor, Sierra, Sidonie, Esther, Noah, Maël, Zoé, Mila, Lilouane, Elio, Louis, Rose, Leilou, Lindsay et Amelia sont en classe de CM2 à l'école du boulevard Richet à Luxeuil avec maîtresse Isabelle et à l'occasion de la sortie de la série Carrie sur Prime Video. On va parler, Carrie c'était un des personnages qui fait peur d'un des romans de Stephen King. Justement, nous parlons peur avec nos enfants comtois.
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3: Qu'est-ce qui te fait le plus peur ?
4: J'ai peur des araignées, c'est moche et ça pique.
5: J'ai peur des bombes nucléaires parce que sinon tu meurs directement et c'est la fin du monde.
6: J'ai peur de la guêpe parce qu'elle pique alors qu'on n'a rien fait.
7: J'ai peur quand je passe à côté de quelqu'un suspect parce que j'ai peur qu'il me kidnappe.
8: J'ai peur des scorpions parce qu'ils ont du venin et aussi il y en a un qui brille dans le noir.
9: J'ai peur du noir parce qu'à chaque fois que je suis dans le noir j'entends des petits bruits dans ma tête.
10: J'ai peur des trous qui sont tous alignés.
11: Moi, j'ai peur des clowns.
12: Moi, j'ai la phobie des araignées parce que des fois, elles sont grosses, petites, elles bougent vite, elles font peur.
13: J'ai peur des serpents parce qu'ils ont du venin.
14: J'ai peur des serpents car j'ai vu sur une vidéo qu'il y a quelqu'un qui s'est fait rentrer un serpent dans sa bouche.
15: J'ai peur des loups parce qu'ils te déchiquettent le corps avec leurs dents.
16: J'ai peur des araignées parce qu'il y en a eu des très grosses dans la cuisine.
17: J'ai peur de me noyer dans l'eau.
18: J'ai peur des araignées parce que ça me répugne quand c'est gros et tout pollu, c'est dégoûtant.
19: J'ai peur des mille pattes parce qu'ils ont plein de pattes et il y en a qui donnent de l'urticaire.
20: Moi, j'ai peur des clowns tueurs parce que mon frère, il va voir des films et après, il me raconte qu'il y en a un dans la maison.
0: 7h20, moi j'ai le parrain de mon grand qui a peur des escargots. Elle est géniale celle-là. Demain, avec nos enfants comtois, nous parlerons bande dessinée, rien à voir. La circulation sur les routes des Vosges chaunoises, tout va bien ce matin, ça peut être compliqué avec la déviation, vous savez, sur la Nationale 57. C'est fermé à hauteur, juste après Servigné, sur Luxeuil et au rond-point de Saint-Sauveur, ça peut être compliqué, bon courage à vous. Si vous prenez le train ce matin, actuellement, tout va bien, tous les voyants sont au vert. Pour aller faire le plein de carburant, pas de gros changements. Depuis le début de la semaine, le gasoil, vous le trouvez à 2,379€ à Auchan-Luxeuil, à l'Intermarché de Corbenay, 2,39€ au Leclerc de Lure. Le samplon 80 15,10€, il est à 2,159€ à Auchan-Luxeuil, 2,21€ à l'Intermarché de Villers-Excel ou Leclerc de Lure. Et pour le samplon 98, 2,289€ à l'Intermarché de Corbenay à Auchan-Luxeuil et 2,29€ au Super U de Vesoul. Il est 7h21, vous êtes sur Comptoise Radio. Muse est de retour pour un concert en Franche-Comté, je vous en parle, ça sera dans l'actu musical juste avant Stiletto.

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1: Bon mercredi, c'est JP le matin. Merci d'avoir choisi Comtoise Radio pour démarrer ce mercredi ensemble avec la playlist des Vosges chaunoises, Alex Warren, Gérald de Palmas et Muse. À 7h24, chaque matin, nous nous intéressons aux dernières nouvelles du monde de la musique. C'est l'actu musicale et le festival des Eurockéennes de Belfort va se dérouler du 2 au 5 juillet. Et le premier groupe présent et connu, il s'agit de Muse.

Alors, Muse aux Eurokiennes, c'est le 5 juillet, tarif 79€, c'est quand qu'on achète les billets, ouverture de la billetterie, c'est ce vendredi. Muse, les voici avec Night Shift Superstar, et puis ensuite dans l'actu des Vosges chaunoises, on parlera visite d'une scierie pour faire découvrir les métiers de la filière bois, c'est l'objectif de l'association Venez Toucher du Bois. Reportage après Muse, Night Shift Superstar sur Courtoise Radio.

0: Bien, ça y est, la moitié de la semaine est faite, ou presque. Ce qui nous attend pour la suite, déjà un petit coup sur notre anniversaire, les 2 ans. On fait ça le 14 octobre, on va fêter ça avec un jeu la semaine prochaine. Et puis si vous le souhaitez, vous pouvez nous envoyer vos messages, nous souhaiter un bon anniversaire comme l'a fait Clément.
1: Salut JP, toute l'équipe de Clémeco se joint à moi pour souhaiter à Comptoise Radio un joyeux anniversaire.
0: Ben merci Clément, merci Clémico. Vous pouvez nous les envoyer sur WhatsApp, vous pour m'ajouter c'est JP Comptoise Radio, ou alors sur nos réseaux sociaux, Facebook, TikTok, Instagram, la totale, on est partout. Ce qui nous attend dans la prochaine demi-heure, votre horoscope, vous êtes Gémeaux, il y a du changement aujourd'hui. L'horoscope ça sera avant 8h, vos invitations, 4 places pour aller à Dinozo pour Halloween. On joue à 7h45 avec la question de culture générale. Et puis l'univers de Facebook au cinéma, je vous en parle dans l'agenda. Et pour la playlist des Vauchonnoises arrive Alex Warren et Gérald Palmas après ça.
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0: Bonjour, faire découvrir les métiers de la filière bois, c'est l'objectif de l'association Venez toucher du bois. Et ce jeudi, demain, 9h, Servance Mielin est organisée la visite d'une série. Églantine Pelcy de l'association Venez toucher du bois.
4: L'objectif, c'est d'inviter les demandeurs d'emploi qui seraient curieux des métiers de la scierie, de venir découvrir le fonctionnement d'une scierie et ses métiers. Les métiers de la scierie, ils sont très polyvalents, mais on commence en général par le métier d'empileur. Et puis ensuite, on est formé en interne sur la scie-tête, le délignage. L'objectif, c'est de faire découvrir les métiers de la scierie et de proposer aux personnes qui voudraient aller plus loin d'intégrer une formation en partenariat avec le CFA de Château-Farine à Servance et Mielin. L'objectif de tout ça, c'est de proposer une action qui permet de découvrir les métiers de façon progressive et proposer sa candidature pour un emploi dans les scieries locales.
0: Vous êtes intéressé, vous souhaitez participer à cette visite, vous contactez l'association Venez toucher du bois, vous avez leurs coordonnées sur leur page Facebook. La situation devient critique pour 18 communes alimentées par le syndicat des eaux de Champagné. À Plancher-les-Mines, la principale ressource en eau a atteint un niveau historiquement bas. Le captage de Plancher-Bas ne se renouvelle plus assez vite pour répondre aux besoins en eau. Et depuis samedi, la pression baisse dans le réseau et certaines habitations commencent déjà à ne plus être approvisionnées. Le syndicat redoute une pénurie dans les prochains jours si les pluies ne reviennent pas durablement. Des palettes de bouteilles d'eau sont mises à disposition des habitants et le syndicat appelle chacun à réduire au maximum sa consommation. Dans le pays de l'Eure, la Comcom appelle à la vigilance face à de faux agents qui se présentent comme travaillant pour la communauté de communes et demandent 10 euros aux habitants pour pucer leur bac de collecte. Alors la Comcom rappelle que ces agents réalisent bien des opérations de puçage et qu'en aucun cas il y a de paiement qui est demandé aux habitants. En cas de situation suspecte ou si vous êtes témoin de ce type de démarche, vous contactez immédiatement la gendarmerie ou la police, vous composez le 17. À la côte, près de l'Eure, la mairie porte plainte après le vol d'environ 400 litres de fioul dans l'église du village. Les voleurs ont forcé une porte à l'intérieur du bâtiment avant de repartir avec le fioul. La commune lance un appel à témoins. Toute personne qui a remarqué récemment un véhicule ou des personnes suspectes aux abords de l'église est invitée à contacter la mairie ou la gendarmerie de l'Eure. Une enquête est en cours. Ce samedi, 20h et dimanche, 14h, espace du sapeur à Lure, c'est le loto des pompiers lurons. Jérémy Bernet est président de l'amicale des sapeurs-pompiers de Lure et c'est un événement en 2 temps.
5: Première étape, samedi soir, avec un loto qui débutera à 20h, une ouverture des portes à 18h30. Nous sommes sur un loto 100% bon d'achat. Et une deuxième étape de notre loto, le dimanche, donc à 14h, le début des jeux, avec une ouverture des portes à 12h30, avec cette fois-ci des lots 100% commerçants. Donc les bénéfices de ces deux lotos iront directement à l'amicale des sapeurs-pompiers de Lure, afin de financer nos actions et nos projets sur l'année, pour partager des moments en caserne et hors caserne avec tous nos amis et familles.
0: L'URE ou le collège Jacquard vient de remettre leur diplôme aux anciens élèves de 3e. L'établissement affiche de bons résultats avec 92% de

0: réussite au diplôme national du brevet, c'est un peu plus de 9 élèves sur 10 qui l'ont eu, il y avait 150 candidats présentés. Les résultats sont 100% ce qui concerne le certificat de formation générale et pour le diplôme d'études en langue française. Une cérémonie est organisée vendredi soir, l'occasion pour les anciens collégiens de revenir dans leur établissement et de recevoir officiellement leur diplôme. Bon, globalement, c'est la dernière journée de beau dans les Vosges chaunoises. Après, nous passerons vraiment en mode automne. Un ciel voilé, des nuages ce matin avec 13 degrés au mieux. Cet après-midi, un ciel nuageux, un peu de pluie, un peu de vent. 21 degrés à Luxeuil, Vauvillers et à Lincourt. 22 degrés à Sceaux et Ouzénan. 23 degrés à Montjustin et Velotte et Vesoul. Oui, quand je vous dis la dernière journée de beau, je parle des températures. Hein. Après, on enfilera le pull. Et puis, demain matin, un ciel gris et pluvieux. Des températures qui chutent avec 13 degrés et puis l'après-midi de timides éclaircies, des averses et 14 degrés au mieux. 7h35, belle matinée sur Comtoise Radio.
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0: L'univers de Facebook revient au cinéma, je vous en parle dans l'agenda, c'est après Gérald de Palmas. Quand

0: Belle matinée, bon mercredi, vous êtes sur Comptoise Radio, mercredi, le jour où généralement on emmène les enfants, allez, pour faire du sport, hop, allez, direction Palais des Sports, t'as tes affaires? Oui, oui, j'ai mes affaires, mais t'as pris ton sac? Non, bah prends ton sac, ça peut être bien. Ouais, on l'a tous vécu, 7h39, vous êtes sur Comptoise Radio, dans la playlist des Vosges-Chaunoises, Avamax, les bébés brunes, Alex Warren, et chaque jour, nous vous proposons des idées de sortie.
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0: Et le mercredi, nous parlons cinéma et après The Social Network. Aaron Sorkin s'intéresse aux coulisses de Facebook dans The Social Reckoning. Inspiré d'une histoire vraie, Mikey Madison incarne Frances Haugen, une jeune ingénieure de Facebook qui décide de révéler les secrets du réseau social avec l'aide du journaliste Jeff Horvitz, joué par Jeremy Allen White. Et il se lance dans une enquête à haut risque et face à eux, Jeremy Strong, qu'incarne Mark Zuckerberg, le patron de Facebook. The Social Reckoning, un thriller qui nous plonge au cœur des dérives des réseaux sociaux. Au cinéma Méliès, Delure, les zombies de Resident Evil sont de retour au cinéma. Une nouvelle version réalisée par Zach Cregger, le réalisateur de Barbarian avec Austin Abrams, Paul Walter Hauser et Zach Cherry. On suit Brian, un coursier médical qui doit effectuer une livraison dans un hôpital isolé dans la petite ville de Raccoon City. Une épidémie se déclenche et la nuit vire rapidement au cauchemar. Les humains se transforment en zombies et Brian va devoir lutter pour survivre alors que le monde autour de lui sombre dans le chaos. Et puis dimanche, 14h, en avant-première au cinéma Méliès de Lure, le film Le Corset, le nouveau film d'animation de Louis Clichy, le réalisateur d'Astérix, Le Domaine des Dieux, présenté à Cannes dans la sélection Un Certain Regard. Il a remporté le prix spécial du jury et le film nous emmène dans la Beauce des années 80. Christophe, 11 ans, vit à la ferme avec son papa et il doit porter un corset pour l'aider à se tenir droit. Alors qu'il découvre la musique et rencontre Clara, le jeune garçon va peu à peu trouver sa voix. Le Corset, une histoire tendre et drôle sur l'enfance et la relation père-fils. C'est ce dimanche 14h en avant-première au cinéma Méliès de Lure. 7h40 sur Comptoise Radio, ça circule globalement bien sur les Vosges-Chaunoises, pas de difficultés. Il y a toujours la route qui est fermée entre Servigné et le rond-point de Saint-Sauveur avant Luxeuil. Ça peut générer quelques ralentissements, ça peut être des fois un peu compliqué quand vous arrivez à hauteur du rond-point. Bon courage à vous. Si vous prenez le train ce matin, pas de difficulté, tout va bien. Pour aller faire le plein de carburant, ça change un petit peu. Là pour le gasoil, vous allez le trouver à 2,25 à la Total Energy de Vesoul. Il est à 2,349, c'est à l'Intermarché de Fougerolles. Et puis à Auchan-Luxeuil, il est à 2,379 également. Si vous allez mettre de l'essence, où sont mes tarifs pour l'essence? Que personne ne bouge. Le sans-plomb 95 E10, il est à 2,159 à Auchan-Luxeuil, 2,21 à l'Intermarché de Villers-Seixel ou Leclerc de Lure. Pour le sans-plomb 98, vous l'avez à 2,289 à l'Intermarché de Corbenay à Auchan-Luxeuil et 2,29 au Super U de Vesoul. Bonne route à vous. 7h42 sur Comptoise Radio. Vos invitations pour profiter de Dinozo A4 en famille. Je vous les offre après le dernier Alex Warren. C'est Emerald Eyes sur Comptoise Radio.

Bon mercredi. Vous êtes sur Comptoise Radio. Et vous arrivez bien, puisque toute cette semaine, nous jouons, nous vous invitons au parc Dinozo à Étalon dans le Doubs. Allez, on a 1h15 depuis Luxeuil, 1h depuis Lure. Dinozo, oui, vous allez retrouver les classiques dinosaures et à l'occasion d'Halloween s'invitent les dragons. Vous allez retrouver deux créatures, une créature mythique, une créature qui a existé. Les deux qui feront le bonheur des enfants. Vous pourrez rencontrer Céradorn, le dernier des dragonniers avec son adorable bébé. Bref, c'est un joli moment qui vous attend. Nous vous offrons 4 invitations pour le parc Dinozo. Vous pourrez les utiliser quand vous voulez. On joue une question de culture générale. La question est la suivante. Quel film d'animation met en scène les célèbres frères plombiers de Nintendo dans le royaume des champignons? Vous m'appelez maintenant 03 56 98 98 98 03 56 98 3 fois, l'appel est gratuit ou alors directement depuis l'application mobile. Et je sais, vous vous dites, oh, j'ai jamais de chance, ça sera pas pour moi, ça sera pour les autres. Oui, mais si vous tentez pas votre chance, ça va pas tomber sur vous. Quel film d'animation met en scène les célèbres frères plombiers de Nintendo dans le royaume des champignons? Celui avec sa casquette rouge. 03 56 98, 3 fois, bonne chance à vous. Un gagnant juste après les bébés brunes. Belle journée sur Comptoise Radio.

Belle matinée, vous êtes sur Comptoise Radio, c'est JP le matin. Ariana Grande, Christophe Willem et Pierre Demer, c'est la suite de la playlist des Vauchonnoises. Et félicitations à Marc, qui habite la côte, à côté de Lure, qui remporte ses 4 invitations pour partir en famille, avec ses 2 garçons et madame, pour profiter de dinosaures pour la période d'Halloween, découvrir, redécouvrir les dinosaures, et puis surtout, aller voir les dragons et le nouveau spectacle de magie, Le Secret du Dragon Céleste, c'est Super Mario Bros, le film, film d'animation qui met en scène les 2 célèbres frères plombiers de Nintendo dans le royaume des champignons. Félicitations à vous Marc, et demain, ça sera votre tour. À suivre sur Comptoise Radio, votre horoscope, vous êtes Gémeaux, il va y avoir du changement aujourd'hui. Avant l'horoscope, voici Ava Max, Sweet But Psycho. Bon mercredi, c'est JP le matin.

0: Bienvenue sur Comptoise Radio, c'est JP le matin, je vous accompagne jusqu'à 10h. Dans la playlist des Vosges chaunoises se prépare Ariana Grande, Christophe Willem et Pierre Demar. Et puis profitez de ce mercredi, c'est encore le dernier jour où il va faire à peu près bon en termes de température, profitez-en. Mercredi 7 octobre, votre horoscope. Bélier, vous avez du mal à trouver le juste équilibre dans votre vie. Taureau, la vérification de votre travail est indispensable. Gémeaux, le signe fort du jour, vous entrez dans une toute nouvelle phase de votre vie. Cancer, la communication reste la clé absolue de votre couple. Lion, vos amis seront là pour vous soutenir quoi qu'il arrive. Vierge, les moments de détente avec votre conjoint sont précieux. Balance, ces tâches repoussées depuis des lustres réclament votre attention. Scorpion, des bonnes questions s'imposent avant de prendre des décisions. Sagittaire, tout se passe très bien dans votre vie professionnelle. Capricorne, une rencontre totalement imprévue va changer la donne. Verseau, la prudence exige de ne pas s'endormir sur ses lauriers. Poisson, le repos devient une priorité absolue pour vous. 7h54 à suivre sur Comptoise Radio et 8h dans l'actu des Vosges chaunoises. Visitez une scierie pour faire découvrir les métiers de la filière bois. C'est l'objectif de l'association Venez toucher du bois. Reportage après Pierre Demar qui arrive juste dans deux petites minutes sur Comptoise Radio.
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Chaque soir à partir de 19h, la playlist des Vauchonnoises passe en mode live. 19h-20h, vous pouvez réécouter des morceaux que vous connaissez. Version live, l'occasion de les redécouvrir. Puis des fois en version longue, c'est la semaine entre 19h et 20h. Ce qui nous attend dans la prochaine demi-heure, nous parlerons finances et les erreurs qui peuvent coûter cher. On voit ça avec Jean-François Huot d'Agilience Luxeuil dans Conseil d'Experts. Le chiffre du jour, c'est 67%. Ça concerne les salariés et le travail. On voit ça dans 10 minutes. Et puis de quoi ont peur nos enfants comtois? Ils nous répondent, ça sera à 8h08. Soyez les bienvenus, c'est JP le matin, vous êtes sur Comtoise Radio. Aujourd'hui nous sommes mercredi le 7 octobre dans la playlist des Vauchonnoises. Christine and the Queens, Ariana Grande, Christophe Willem, 8h.

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2: Bonjour, faire découvrir les métiers de la filière bois, c'est l'objectif de l'association Venez Toucher du Bois. Et demain, jeudi, 9h à Servan-sur-Mielin, est organisée la visite d'une scierie, Églantine Pelsi de l'association Venez Toucher du Bois.
3: L'objectif, c'est d'inviter les demandeurs d'emploi qui seraient curieux des métiers de la scierie, de venir découvrir le fonctionnement d'une scierie et ses métiers. Les métiers de la scierie, ils sont très polyvalents, mais on commence en général par le métier d'empileur. Et puis ensuite, on est formé en interne sur la scie-tête, le délignage. L'objectif, c'est de faire découvrir les métiers de la scierie et de proposer aux personnes qui voudraient aller plus loin d'intégrer une formation en partenariat avec le CFA de Château-Farine, à Servan-sur-Mielin. L'objectif de tout ça, c'est de proposer une action qui permet de découvrir les métiers de façon progressive et proposer sa candidature pour un emploi dans les scieries locales.
2: Vous souhaitez participer à cette visite, vous vous inscrivez, c'est obligatoire, auprès de l'association Venez Toucher du Bois, leurs coordonnées sur leur page Facebook. La situation devient critique pour 18 communes alimentées par le syndicat des eaux de Champagné. À Plancher-les-Mines, la principale ressource en eau a atteint un niveau historiquement bas. Le captage de Plancher-Bas ne se renouvelle plus assez vite pour répondre aux besoins en eau. Et depuis samedi, la pression baisse dans le réseau et certaines habitations commencent déjà à ne plus être approvisionnées. Le syndicat redoute une pénurie dans les prochains jours si les pluies ne reviennent pas durablement. Des palettes de bouteilles d'eau sont mises à disposition des habitants. Le syndicat appelle chacun à réduire au maximum sa consommation. Dans le pays de Lure, la Comcom appelle à la vigilance face à de faux agents qui se présentent actuellement comme travaillant pour la communauté de communes et demandent 10 euros aux habitants pour pucer leur bac de collecte. La Comcom rappelle que ces agents réalisent bien des opérations de puçage, mais qu'en aucun cas ils ne demandent un paiement aux habitants. En cas de situation suspecte ou si vous êtes témoin de ce type de démarche, vous contactez immédiatement la gendarmerie ou la police, vous composez le 17. À la côte, près de Lure, la mairie porte plainte après le vol d'environ 400 litres de fioul dans l'église du village. Les voleurs ont forcé une porte à l'intérieur du bâtiment avant de repartir avec le fioul. La commune lance un appel à témoins. Toute personne qui a remarqué récemment un véhicule ou des personnes suspectes aux abords de l'église sont invitées à contacter la mairie ou la gendarmerie de Lure. Une enquête est en cours. Ce samedi 20h, dimanche 14h, espace du sapeur, c'est le loto des pompiers de Lure. Jérémy Bernet est président de l'amicale des sapeurs-pompiers de Lure et cet événement se déroule en deux temps.
4: Première étape, samedi soir, avec un loto qui débutera à 20h, une ouverture des portes à 18h30. Nous sommes sur un loto 100% bon d'achat. Et une deuxième étape de notre loto, le dimanche donc à 14h, le début des jeux, avec une ouverture des portes à 12h30, avec cette fois-ci des lots 100% commerçants. Donc les bénéfices de ces deux lotos iront directement à l'amicale des sapeurs-pompiers de Lure, afin de financer nos actions et nos projets sur l'année, pour partager des moments en caserne et hors caserne avec tous nos amis et familles.
2: À Lure, le collège Jacquard vient de remettre leur diplôme aux anciens élèves de 3e. L'établissement affiche de bons résultats avec 92% de réussite au diplôme national du brevet sur plus de 150 élèves présentés. Les résultats sont également de 100% pour le certificat de formation générale et pour le diplôme d'études en langue française. Une cérémonie était organisée vendredi soir, l'occasion pour les anciens collégiens de revenir dans leur établissement et recevoir officiellement leur diplôme.
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2: Nous avons un ciel voilé avec des nuages ce matin dans les Vosges-Saunoises, 13 degrés en ce moment. Cet après-midi, un ciel nuageux, un petit peu de pluie, un peu de vent. 21 à Luxeuil, Vauvillers et Alincourt, 22 degrés à Sceaux et Ouzénan, 23 à Montjustin et Velotte et Vesoul. Demain matin, un ciel gris et pluvieux, des températures qui chutent, 13 degrés au mieux, et puis l'après-midi, de timides éclaircies et des averses avec 14 degrés maximum.
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2: De quoi ont peur nos enfants comtois? Araignées certainement, mais pas que. C'est à découvrir après Christophe Willem sur Comtoise Radio.

0: 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C'est le dernier jour où les températures vont être pas trop mal. Après, ça plonge en dessous des 15 degrés. On sort le plaid, le chocolat chaud et puis le pull. Ça sera un petit peu ambiance de Noël, sans la neige. 8h08, vous êtes sur Comptoise Radio. La playlist des Vosges chaunoises avec Demi Lovato, Christine and the Queens, Ariana Grande, ça arrive. Avant ça, chaque jour, nous allons à la rencontre des enfants de notre territoire. Nous leur posons une question dans l'air du temps. Ce sont les enfants comtois. Nous sommes à l'école du boulevard Richet à Luxeuil dans la classe de maîtresse Isabelle avec les CM2, Tia, Kailan, Tudor, Sierra, Sidonie, Esther, Noah, Zoé, Mila, Lilouane, Elio, Louis, Rose, Leilou, Lindsay et Amelia. Et à l'occasion de la sortie sur Prime Video de la série horrifique Carrie, basée sur le roman de Stephen King, nous parlons peur.
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3: Qu'est-ce qui te fait le plus peur ?
4: J'ai peur des araignées, c'est moche et ça pique.
5: J'ai peur des bombes nucléaires parce que sinon tu meurs directement et c'est la fin du monde.
6: J'ai peur de la guêpe parce qu'elle pique alors qu'on n'a rien fait.
7: J'ai peur quand je passe à côté de quelqu'un suspect parce que j'ai peur qu'il me kidnappe.
8: J'ai peur des scorpions parce qu'ils ont du venin et aussi il y en a un qui brille dans le noir.
9: J'ai peur du noir parce qu'à chaque fois que je suis dans le noir j'entends des petits bruits dans ma tête.
10: J'ai peur des trous qui sont tous alignés.
11: Moi, j'ai peur des clowns.
12: Moi, j'ai la phobie des araignées parce que des fois, elles sont grosses, petites, elles bougent vite, elles font peur.
13: J'ai peur des serpents parce qu'ils ont du venin.
14: J'ai peur des serpents car j'ai vu sur une vidéo qu'il y a quelqu'un qui s'est fait rentrer un serpent dans sa bouche.
15: J'ai peur des loups parce qu'ils te déchiquettent le corps avec leurs dents.
16: J'ai peur des araignées parce qu'il y en a eu des très grosses dans la cuisine.
17: J'ai peur de me noyer dans l'eau.
18: J'ai peur des araignées parce que ça me répugne quand c'est gros et tout poilu, c'est dégoûtant.
19: J'ai peur des mille pattes parce qu'ils ont plein de pattes et il y en a qui donnent de l'urticaire.
20: Moi, j'ai peur des clowns tueurs parce que mon frère, il va voir des films et après, il me raconte qu'il y en a un dans la maison.
0: Allez, changement d'ambiance demain avec nos enfants comtois, nous parlerons bande dessinée. Voici Ariana Grande à 8h10 sur Comptoise Radio et puis juste après 67% le chiffre du jour. Ça concerne salariés et travail dans 3 minutes.

Ça se réveille tranquillement, les enfants émergent tranquillement, c'est mercredi, tout va bien. 8h13, merci d'avoir choisi Comptoise Radio. Muse, Demi Lovato, Christine and the Queens arrivent pour la playlist des Vauchonnoises. Avant ça, le chiffre du jour, 67% en France, c'est la proportion de salariés qui jugent trop risqué actuellement de quitter leur travail. Alors il y avait quelques années, c'était la grande démission de l'après-Covid, là c'est place au job hugging. En fait, c'est une tendance qui pousse les actifs, les salariés à s'accrocher fermement, coûte que coûte, à leur poste face aux incertitudes économiques. Les offres d'emploi publiées ont baissé de plus de 15% en un an. Dans certains domaines, c'est même moins 30%, un tiers en moins. Et dans le même temps, la part des CDI recule, le chômage augmente. Il est à 8,3% au deuxième trimestre. Et changer d'entreprise, c'est aussi financièrement moins intéressant. Alors, les salaires augmentent un petit peu, mais bien moins que l'inflation. Moins d'opportunités, plus de concurrence et des rémunérations qui décrochent. Et la sécurité de l'emploi redevient la priorité numéro un pour les salariés. Puis des fois, c'est vrai que plus on reste longtemps dans l'entreprise, puis on se dit, ouais, bof, on se rend plus forcément compte des avantages qu'on peut avoir. C'est pas toujours visible, je suis d'accord. 8h14, vous êtes sur Comptoise Radio, nous allons parler des trois erreurs financières qui peuvent coûter cher. Donc, conseil d'expert, c'est après Christine and the Queens sur Comptoise Radio.

0: Comtoise Radio à venir dans la playlist des Vosges chaunoises, Rémi Zéro, Muse et Demi Lovato. Bon mercredi, c'est JP le matin. 8h18, chaque jour, nos experts répondent une question de notre quotidien. Une situation qui pourrait nous arriver, c'est Conseil d'experts. Aujourd'hui, nous parlons finance.
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3: Bonjour à toutes et à tous.
0: Expert comptable à Gilliance Luxeuil, trois erreurs financières qui coûtent le plus cher.
3: Les plus grosses erreurs financières ne sont pas forcément les mauvais placements, le crédit mal négocié ou les investissements ratés. Non, les erreurs les plus coûteuses sont souvent celles que l'on répète chaque semaine sans s'en rendre compte. Première erreur, piloter à vue. Beaucoup de particuliers ou d'entrepreneurs connaissent seulement le solde de leur compte bancaire, mais ils ne savent pas vraiment où ils vont. C'est un peu comme conduire une voiture sans regarder le tableau de bord et attendre qu'un voyant rouge s'allume. La bonne gestion, ce n'est pas de regarder le passé, c'est d'anticiper les prochains mois. Deuxième erreur, penser revenu au lieu de penser patrimoine. On entend souvent « je gagne bien ma vie », mais que reste-t-il à la fin du mois? Parce qu'on peut gagner beaucoup et construire très peu. Et à l'inverse, certains patrimoines se bâtissent avec des revenus tout à fait ordinaires, mais avec une excellente discipline financière. Enfin, troisième erreur, repousser les décisions importantes. La retraite, on verra plus tard, la prévoyance, n'en parlons pas, la transmission d'entreprise, je n'ai pas le temps de m'en occuper, et enfin l'épargne, ce n'est pas le sujet du jour. Le problème, c'est que le temps est le meilleur allié des bonnes décisions financières. Et malheureusement, c'est aussi la seule chose qu'on ne peut jamais rattraper. L'argent récompense rarement ceux qui réagissent, il récompense surtout ceux qui anticipent.
0: Merci Jean-François Huot, expert comptable à Gilliance Luxeuil. Bon, après avoir appris à gérer notre argent, on va prendre soin de nous demain. On va parler perte de poids avec notre pharmacien Dominique. Il est 8h20, vous circulez bien, pas de difficulté actuellement sur les routes des Vosges chaunoises. Vous avez toujours la route qui est fermée entre Servigny en arrivant jusqu'au rond-point de Saint-Sauveur. Bon courage à vous. Au niveau des trains, sur les gares du secteur, pas de difficulté, tous les voyants sont ouverts. Ça va bien. Vous allez faire le plein de carburant pour le gasoil. Vous le trouvez en ce moment à 2,25€ à la station totale de Vesoul, 2,349€ à l'Intermarché de Fougerolles et 2,379€ à Auchan Luxeuil. Pour le sans-plomb 95 E10, il est à 1,99€ à la totale de Vesoul, 2,159€ à Auchan Luxeuil à l'Intermarché de Corbenay. Le sans-plomb 98, 2,289€ à l'Inter de Corbenay et Auchan Luxeuil, 2,29€ au Super U de Mioze. Oh, n'importe quoi, 2,29€ au Super U de Vesoul. Muse, c'est la suite, le groupe revient aux Eurokéennes. Je vous en parle après Demi Lovato, 8h20 sur Comtoise Radio.

La moitié de la semaine est faite, ou presque. Ah ben c'est mercredi, techniquement c'est la moitié de la semaine, ça passe vite, on peut se dire ça. La playlist des Volchonoises pour vous accompagner avec Oria, Rémi Zéro et Muse. Il est 8h24, chaque matin nous nous intéressons aux dernières nouvelles du monde de la musique, c'est l'actu musicale. Le festival des Eurockéennes de Belfort va se dérouler du 2 au 5 juillet et le premier groupe présent est connu, il s'agit de Muse. Alors le groupe qui connaît bien la scène du Mal Souci puisqu'ils y reviennent pour la 5e fois.

0: Muse qui va jouer pour la date de clôture le 5 juillet. Oui, mais Muse aux Eurocaennes, ça coûte combien? 79€. Alors on a presque toutes les infos. Muse aux Eurocaennes le 5 juillet. Tarif 79€ et la billetterie dans tout ça, eh ben ça ouvre après-demain, vendredi. Muse, les voici sur Comtoise Radio. Resistance et puis juste après, dans l'actu des Vosges chaunoises, visiter une série pour faire découvrir les métiers de la filière bois. C'est l'objectif de l'association Venez Toucher du Bois. Reportage dans 3 minutes. Belle matinée, c'est JP le matin, vous êtes sur Comtoise Radio.
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0: Dans les prochains jours, on va pouvoir observer plusieurs planètes quasiment à l'œil nu. Je vous en parle dans moins de 10 minutes. Et l'actu des Vosges chaunoises, ça arrive dans 40 secondes sur Comtoise Radio.
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0: Bonjour, faire découvrir les métiers de la filière bois, c'est l'objectif de l'association Venez toucher du bois. Et ce jeudi, 9h, à Servance-Mielin est organisée la visite d'une scierie, Églantine Pelcy, de l'association Venez toucher du bois.
7: L'objectif, c'est d'inviter les demandeurs d'emploi qui seraient curieux des métiers de la scierie, de venir découvrir le fonctionnement d'une scierie et ses métiers. Les métiers de la scierie, ils sont très polyvalents, mais on commence en général par le métier d'empileur. Et puis ensuite, on est formé en interne sur la scie-tête, le délignage. L'objectif, c'est de faire découvrir les métiers de la scierie et de proposer aux personnes qui voudraient aller plus loin d'intégrer une formation en partenariat avec le CFA de Château-Farine, à Servance et Mielin. L'objectif de tout ça, c'est de proposer une action qui permet de découvrir les métiers de façon progressive et proposer sa candidature pour un emploi dans les scieries locales.
0: Vous êtes intéressé, l'inscription est obligatoire, vous avez les coordonnées sur le Facebook de Venez toucher du bois. La situation devient critique pour 18 communes alimentées par le syndicat des eaux de Champagnier. À Plancher-les-Mines, la principale ressource en eau a atteint un niveau historiquement bas. Le captage de Plancher-Ban ne se renouvelle plus assez vite pour répondre aux besoins en eau. Depuis samedi, la pression baisse dans le réseau et certaines habitations commencent déjà à ne plus être approvisionnées. Le syndicat redoute une pénurie dans les prochains jours si les pluies ne reviennent pas durablement. Des palettes de bouteilles d'eau sont mises à disposition des habitants. Le syndicat appelle chacun à réduire au maximum sa consommation d'eau. Dans le Pays de l'Eure, la communauté de communes appelle à la vigilance face à de faux agents qui se présentent actuellement comme travaillant pour la Comcom et demandent 10 euros aux habitants pour pucer leur bac de collecte. La Comcom rappelle que ces agents réalisent bien des opérations de puçage et qu'aucun paiement n'est demandé aux habitants. En cas de situation suspecte ou si vous êtes témoin de ce type de démarche, vous contactez immédiatement la gendarmerie ou la police, vous appelez le 17. À la côte, près de Lure, la mairie porte plainte après le vol d'environ 400 litres de fioul dans l'église du village. Les voleurs ont forcé une porte à l'intérieur du bâtiment avant de repartir avec le fioul. La commune lance un appel à témoins. Toute personne qui a remarqué récemment un véhicule ou des personnes suspectes aux abords de l'église est invitée à contacter la mairie ou la gendarmerie de Lure. Une enquête est en cours. Ce samedi 20h, dimanche 14h, espace du sapeur à Lure, c'est le loto des pompiers Luron. Jérémy Bernet, président de l'amicale des sapeurs-pompiers de Lure, c'est un événement en 2 temps.
8: Première étape samedi soir avec un loto qui débutera à 20h, une ouverture des portes à 18h30. Nous sommes sur un loto 100% bon d'achat. Et une deuxième étape de notre loto le dimanche donc à 14h, le début des jeux avec une ouverture des portes à 12h30, avec cette fois-ci des lots 100% commerçants. Donc les bénéfices de ces 2 lotos iront directement à l'amicale des sapeurs-pompiers de Lure afin de financer nos actions et nos projets sur l'année pour partager des moments en caserne et hors caserne avec tous nos amis et familles.
0: Lure où le collège Jacquard vient de remettre leur diplôme aux anciens élèves de 3e. L'établissement affiche de bons résultats avec 92% de réussite au diplôme national du brevet. C'est plus de 9 élèves sur 10 qu'il a décroché sur 150 élèves présentés. Les résultats sont de 100% pour le certificat de formation générale et pour le diplôme d'études en langue française. Une cérémonie est organisée vendredi soir, l'occasion pour les anciens collégiens de revenir dans leur établissement et de recevoir officiellement leur diplôme.
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0: Nous avons un ciel voilé avec des nuages ce matin dans les Vosges chaunoises, 13 degrés actuellement. Cet après-midi, un ciel nuageux.

0: Un petit peu de pluie, un peu de vent, 21 degrés à Luxeuil, Saint-Loup et Alincourt, 22 à Sceaux et Ouzénan, 23 degrés à Mont-Justin et Velotte et Vesoul. Demain matin, un ciel gris et pluvieux, des températures qui chutent, 13 degrés au mieux le matin, l'après-midi, de timides éclaircies avec des averses et 14 degrés au mieux.
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0: Générique de Smallville à l'époque sur M6, où ça date? C'est Rémi Zéro, Save Me, 8h35 sur Comptoise Radio.
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0: Et puis après, vous aimez l'astronomie, observez les planètes, on va pouvoir les voir à l'œil nu, je vous en parle dans 3 minutes.

Comptoise Radio, le mercredi, vous avez peut-être un peu moins de monde au boulot. Oui, ça y est, allez, les collègues sont partis, je peux mettre la radio, vous nous avez choisi. Merci beaucoup. 8h39 dans la playlist des Vosges Chaunoises arrive Nuit Incolore, Jessie J, Oria. On va faire le point sur le prix du carburant et la circulation dans les Vosges Chaunoises. Et avant ça, je voulais vous parler astronomie, puisque depuis quelques jours, et ça va durer un petit peu, nous pouvons observer Saturne, Jupiter et Mars à l'œil nu dans les prochaines nuits. Le ciel nocturne qu'offre un alignement qui est assez spectaculaire. Alors pas besoin d'un télescope, de matériel sophistiqué. Saturne se trouve au plus près de la Terre, il brille intensément toute la nuit. Alors pour la repérer, vous tournez votre regard vers l'est dès la tombée de la nuit, elle va apparaître sous forme d'un point jaunâtre à la lumière fixe. Et si vous avez une paire de jumelles, bah vous pourrez même arriver à deviner les anneaux et les lunes de Saturne. Ça c'est quelque chose qui va plaire aux enfants. 8h40, vous êtes sur Comptoise Radio, on va faire le point sur vos conditions de circulation. Ça va bien, globalement, petit ralentissement à hauteur de la côte, à proximité de Lure. La route qui est toujours fermée sur la N57 entre Servigné et le rond-point de Saint-Sauveur. Des fois, le passage du rond-point peut être un petit peu compliqué à Saint-Sauveur. Bon courage à vous. Vous allez faire le plein de carburant. Vous trouvez le gasoil à 2,25€ à la station totale de Vesoul, 2,349€ à l'inter de Fougerolles et 2,379€ à Auchan-Luxeuil. Le samplon 95E10, il est à 1,99€ à la totale de Vesoul, 2,159€ à Auchan-Luxeuil à l'intermarché de Corbenay. Et pour le samplon 98, vous l'avez à 2,289€ à l'intermarché de Corbenay et à Auchan-Luxeuil et 2,29€ au Super U de Vesoul. Voici le nouveau titre d'Oria, ça s'appelle La Bella Vita. Et puis juste après, c'est l'actu des termes avec nos collégiens lycéens.

0: Belle matinée avec Comtoise Radio et les enfants à la maison. Aujourd'hui, c'est mercredi, 8h43, dans la playlist des Vosges-Chaunoises, Katsai, Nuit Incolore et Jessie J. Et chaque jour, nous parlons de l'actualité, de ce qui se passe en Haute-Saône. Et le mercredi, le premier mercredi du mois, c'est avec les collégiens du Collège des Termes et les lycéens du lycée Lumière à Luxeuil.
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2: Bonjour, c'est Andrei. Aujourd'hui, dans l'actu des Termes, nous parlerons d'Octobre Rose avec Elliot et de la Coupe du Monde au collège avec Quentin.
3: Quentin, la Coupe du Monde du collège s'est déroulée en fin d'année dernière. Dis-nous en plus.
4: De 13h à 14h, tous les jours pendant une semaine, des équipes formées de 5 joueurs allant de la 6e à la 4e ont participé à ce tournoi en rencontrant différentes équipes pour décrocher une place en demi-finale, puis en finale pour emporter un lot offert par le collège, des places pour aller voir le match Sochaux-Nantes. Les 3e qui ne jouaient pas arbitraient les matchs. Compte tenu de la chaleur, des pauses ont été organisées pour une victoire finale du Brésil face à la France 5 buts à 1.
3: Elliot, Octobre Rose, c'est un mois pour lutter contre le cancer du sein.
5: Le cancer du sein est la maladie la plus fréquente chez les femmes, au traitement long qui touche une femme sur 8. En 2024, environ 80% des femmes atteintes ne présentaient pas de symptômes. En octobre, beaucoup de dons ou d'actions caritatives sont organisés pour soutenir ces femmes. Au niveau du collège, ils se mobilisent durant le mois d'octobre, notamment avec une vente de pins pour récolter des fonds pour l'association La Rose Saunoise, qui est une association locale.
2: Pour consulter tous nos articles et l'actu du collège, rendez-vous sur notre page Facebook. Et vous pouvez retrouver cette chronique, l'actu du collège des Termes, sur comtoiseradio.fr ou sur l'appli Comtoise Radio.
0: 8h45 à suivre sur Comtoise Radio. Tu t'es vu quand t'as bu. C'est une histoire de vie, une histoire vraie qui va coûter cher à deux fêtards. Je vous en parle après un titre que je suis très heureux de vous avoir retrouvé. C'est Jessie J, Price Tag. Ça nous manquait dans la playlist des Vosges-Chaunoises. Et c'est sur Comtoise Radio. Bienvenue.

0: beau mercredi qui arrive. Avec la playlist des Vosges chaunoises. Non mais dites donc. Tranquille, Jessie J, elle parle. J'ai pas fini, et la politesse. Non mais dites donc. Gwen Stefani, Katsai, Nuit à Color, c'est la suite de la playlist des Vosges chaunoises. Il est 8h49. Des histoires improbables qui arrivent à des personnes ordinaires, c'est improbable mais vrai. Nous sommes à Munich, en Allemagne. C'est la fête de la bière, l'alcool coule à flot. Deux potes, deux fêtards. Yvon en profite. Et ils vont 200 000 euros, c'est le montant des réparations qu'ils ont provoquées, qu'ils ont causées. Les deux garçons sont rentrés totalement bourrés de l'Oktoberfest, ils rentrent à l'hôtel. L'un des deux arrive ce qui doit arriver, il vomit, il sent le truc vomi, il dit « Ah non, non, pas dans la douche, vous voyez, je vais vomir dans la douche. » Bon, pas les toilettes, dans la douche. Bon, le problème, il vomit, il bouche le siphon. « Oh non, c'est moche. » Bon, bourré mais lucide, il se dit « Bon, bah j'ai quand même nettoyé le truc. » Et en fait, en nettoyant tout ça avec l'eau dans la douche, eh ben, non seulement ça n'a pas fait grand-chose, mais ça a empiré le truc. C'est-à-dire qu'à un moment, ils étaient tellement bourrés, ils ont laissé l'eau couler dans la douche. L'eau a coulé toute la nuit. Ça a traversé les étages de l'hôtel dans lequel ils étaient. L'hôtel plus vieux d'un siècle. Très joli, mais bon... Pas forcément super comme il faut, et au petit matin, le personnel a vu l'eau s'écouler du plafond de la salle du petit déjeuner. Le plafond de la pièce du dessous s'est même effondré en partie sous le poids de l'eau. La gérante a dû réveiller les deux clients qui étaient toujours bourrés et qui dormaient les pieds dans l'eau. La facture des travaux s'annonce salée, plus de 200 000 euros. L'hôtel va devoir fermer au moins pendant 6 mois et on ne sait pas qui va pouvoir rembourser les dégâts. Moralité de l'histoire. Ben, quant à vomi, faut pas nettoyer. Ça peut éviter ce genre de problème. 8h51. Non, on est toujours content quand ça arrive aux autres et pas à soi. Gwen Stefani, Katsai, Nuit à Color. Et puis, dans 3 minutes, c'est votre horoscope. Vous êtes Gémeaux, il y a du changement dans l'air. Belle matinée. Bon mercredi, c'est JP le matin sur Comptoise Radio. 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

0: Mercredi 7 octobre, les vacances arrivent bientôt pour les collégiens et les lycéens. Puis peut-être pour vous aussi, 8h54, dans la playlist des Vosges chaunoises, on va voir Eva, Gwen Stefani ou encore Katsai. À 8h54, c'est votre horoscope de ce mercredi 7 octobre. Bélier, vous avez du mal à trouver le juste équilibre dans votre vie. Taureau, la vérification de votre travail est indispensable. Gémeaux, le signe fort du jour, vous entrez dans une toute nouvelle phase de votre vie. Cancer, la communication reste la clé absolue de votre couple. Lion, vos amis seront là pour vous soutenir quoi qu'il arrive. Vierge, les moments de détente avec votre conjoint sont précieux. Balance, ces tâches repoussées depuis des lustres réclament votre attention. Scorpion, de bonnes questions s'imposent avant de prendre des décisions. Sagittaire, tout se passe très bien dans votre vie professionnelle. Capricorne, une rencontre totalement imprévue va changer la donne. Verseau, la prudence exige de ne pas s'endormir sur ses lauriers. Poisson, le repos devient une priorité absolue pour vous. À suivre dans l'actu des Vosges chaunoises sur Comtoise Radio, visite une série pour faire découvrir les métiers de la filière bois. C'est l'objectif de l'association Venez toucher du bois. Interview dans l'actu des Vosges chaunoises, ça sera à 8h. Et puis dans une minute, c'est Katsai sur Comtoise Radio.
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0: Comptoise Radio fête ses 2 ans, ça sera le 14 octobre et vous pouvez nous envoyer des messages sur les réseaux sociaux en mode vocal ou encore en mode WhatsApp. Le WhatsApp c'est JP Comptoise Radio et on a Jean-Luc qui vient de nous envoyer un message.
1: Comptoise Radio a 2 ans, quel beau bébé qui a bien grandi. Comptoise Radio, c'est l'info locale, les idées sorties, les conseils d'experts, les enfants comptois et surtout de la très bonne musique. Alors, joyeux anniversaire, Comptoise Radio.
0: Merci.
1: Et continue encore longtemps comme ça. Et merci à toi, JP, de la faire vivre avec professionnalisme.
0: C'est gentil. Merci beaucoup, Jean-Luc. On fait ce qu'il faut. Ce qui nous attend dans la prochaine demi-heure, nous allons retrouver nos enfants comptois. Nous sommes à l'école du boulevard Richet. On va parler peur. Qu'est-ce qui fait peur à nos enfants qui sont en classe de CM2? Et puis avant ça, dans 10 minutes, nous parlerons finances et des 3 erreurs qui peuvent coûter le plus cher. C'est la suite. Comptoise Radio, mercredi 7 octobre, il est 9h. Dans la playlist des Vosges Chaunoises, Will.i.am, Eva et Gwen Stefani.

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2: Bonjour, faire découvrir les métiers de la filière bois, c'est l'objectif de l'association Venez toucher du bois. Et ce jeudi, 9h, à Servance-Mielin est organisée la visite d'une scierie. Églantine Pelcy de l'association Venez toucher du bois.
3: L'objectif, c'est d'inviter les demandeurs d'emploi qui seraient curieux des métiers de la scierie, de venir découvrir le fonctionnement d'une scierie. Et ces métiers. Les métiers de la scierie, ils sont très polyvalents, mais on commence en général par le métier d'empileur. Et puis ensuite, on est formé en interne sur la scie-tête, le délignage. L'objectif, c'est de faire découvrir les métiers de la scierie et de proposer aux personnes qui voudraient aller plus loin d'intégrer une formation en partenariat avec le CFA de Château-Farine, à Servance et Mielin. L'objectif de tout ça, c'est de proposer une action qui permet de découvrir les métiers de façon progressive et proposer sa candidature pour un emploi dans les scieries locales.
2: Vous souhaitez participer à cette visite, l'inscription est obligatoire. Vous contactez l'association Venez toucher du bois, leurs coordonnées sur leur page Facebook. La situation devient critique pour 18 communes alimentées en eau par le syndicat de Champagnier. À Plancher-les-Mines, la principale ressource en eau atteint un niveau historiquement bas et le captage de plancher bas ne se renouvelle plus assez vite pour répondre aux besoins en eau des habitants. Et depuis samedi, la pression baisse dans le réseau et certaines habitations commencent déjà à ne plus être approvisionnées. Le syndicat redoute une pénurie dans les prochains jours si les pluies ne reviennent pas durablement. Des palettes de bouteilles d'eau sont mises à disposition des habitants. Le syndicat appelle chacun à réduire au maximum sa consommation. Dans le pays de l'Eure, la communauté de communes appelle à la vigilance face à de faux agents qui se présentent actuellement comme travaillant pour la Comcom et demandent 10 euros aux habitants pour pucer leur bac de collecte. La Comcom rappelle que ces agents réalisent bien des opérations de puçage, mais qu'en aucun cas un paiement est demandé aux habitants. En cas de situation suspecte ou si vous êtes témoin de ce type de démarche, vous contactez immédiatement la gendarmerie ou la police, vous composez le 17. À la côte, près de l'Eure, la mairie porte plainte après le vol d'environ 400 litres de fioul dans l'église du village. Les voleurs ont forcé une porte à l'intérieur du bâtiment avant de repartir avec le fioul. La commune lance un appel à témoins. Toute personne qui a remarqué récemment un véhicule ou des personnes suspectes aux abords de l'église est invitée à contacter la mairie ou la gendarmerie de l'Eure. Une enquête est en cours. Ce samedi 20h, dimanche 14h, l'Eure, espace du sapeur, c'est le loto des sapeurs-pompiers lurons. Jérémy Bernet, président de l'Amicale des sapeurs-pompiers de l'Eure, c'est un événement en deux temps.
4: Première étape, samedi soir, avec un loto qui débutera à 20h, une ouverture des portes à 18h30. Nous sommes sur un loto 100% bon d'achat. Et une deuxième étape de notre loto, le dimanche donc à 14h, le début des jeux, avec une ouverture des portes à 12h30, avec cette fois-ci des lots 100% commerçants. Donc les bénéfices de ces deux lotos iront directement à l'Amicale des sapeurs-pompiers de l'Eure afin de financer nos actions et nos projets sur l'année pour partager des moments en caserne et hors caserne avec tous nos amis et familles.
2: L'Eure ou le Collège Jacquard vient de remettre leur diplôme aux anciens élèves de 3e. L'établissement affiche un bon résultat avec 92% de réussite au diplôme national du brevet. C'est plus de 9 élèves sur 10 sur les 150 présentés. Les résultats sont 100% pour le certificat de formation générale et pour le diplôme d'études en langue française. Une cérémonie était organisée vendredi soir, l'occasion pour les anciens élèves de revenir dans leur établissement et de recevoir officiellement leur diplôme. Le ciel est voilé, voire nuageux par endroits ce matin dans les Vosges-Saunoises. On va avoir 15-16 degrés au mieux ce matin. Cet après-midi, un ciel nuageux, un petit peu de pluie, un peu de vent. 21 degrés au mieux à Luxeuil, Saint-Loup et à Lincourt. 22 à Sceaux et aux Zénans. 23 degrés à Montjustin et Velotte et Vesoul. Demain matin, un ciel gris et pluvieux. Des températures qui chutent avec 13 degrés. De timides éclaircies l'après-midi, des averses et 14 degrés au maximum. 9h05, vous êtes sur Comptoise Radio.
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0: Belle journée. Merci d'avoir choisi Comptoise Radio. Joseph Kamel, Will.i.am, c'est la suite de la playlist des Vosges-Chaunoises. Et à 9h12, chaque jour, nos experts répondent à une question de notre quotidien, une situation qui pourrait nous arriver puis qui nous concerne tous, puisqu'on va parler de la gestion financière du porte-monnaie au quotidien.
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3: Bonjour Jean-François Hulot.
4: Bonjour à toutes et à tous.
0: Expert comptable à Gilliance Luxeuil, trois erreurs financières qui coûtent le plus cher.
4: Les plus grosses erreurs financières ne sont pas forcément les mauvais placements, le crédit mal négocié ou les investissements ratés, non. Les erreurs les plus coûteuses sont souvent celles que l'on répète chaque semaine sans s'en rendre compte. Première erreur, piloter à vue. Beaucoup de particuliers ou d'entrepreneurs connaissent seulement le solde de leur compte bancaire, mais ils ne savent pas vraiment où ils vont. C'est un peu comme conduire une voiture sans regarder le tableau de bord et attendre qu'un voyant rouge s'allume. La bonne gestion, ce n'est pas de regarder le passé, c'est d'anticiper les prochains mois. Deuxième erreur, penser revenu au lieu de penser patrimoine. On entend souvent « je gagne bien ma vie », mais que reste-t-il à la fin du mois? Parce qu'on peut gagner beaucoup et construire très peu. Et à l'inverse, certains patrimoines se bâtissent avec des revenus tout à fait ordinaires, mais avec une excellente discipline financière. Enfin, troisième erreur, repousser les décisions importantes. La retraite, on verra plus tard, la prévoyance, n'en parlons pas, la transmission d'entreprise, je n'ai pas le temps de m'en occuper, et enfin l'épargne, ce n'est pas le sujet du jour. Le problème, c'est que le temps est le meilleur allié des bonnes décisions financières. Et malheureusement, c'est aussi la seule chose qu'on ne peut jamais rattraper. L'argent récompense rarement ceux qui réagissent, il récompense surtout ceux qui anticipent.
0: Merci Jean-François Huot, expert comptable à Gilliance Luxeuil. Demain, nous parlerons perte de poids dans Conseil d'experts.
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0: Qu'est-ce qui fait peur à nos enfants comptois? Ils nous répondent après Joseph Kamel et Will.i.am. 9h14, vous êtes sur Comptoise Radio.

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1: Habituellement, nos enfants comtois écoutent les enfants comtois. Cette heure-ci, à 9h20 en classe, pas le mercredi, puisqu'ils ont de la chance, ils n'ont pas classe. Ça a des avantages. L'école, mais ils peuvent l'écouter dans la voiture ou à la maison. La playlist des Vauchonnoises, on va voir le nouveau titre de Léonie qui va arriver, Zazie et Placebo. Chaque jour, nous allons à la rencontre des enfants de notre territoire. Nous leur posons des questions dans l'air du temps. Ce sont les enfants comtois. Nous sommes à l'école du boulevard Richet et à l'occasion de la sortie aujourd'hui de la série Carrie sur Prime Video, série inspirée du roman d'horreur de Stephen King. Nous parlons peur avec Tila, Kailan, Tudor, Sierra, Sidonie, Esther, Noah, Zoé, Mila, Lilouane, Elio, Louise, Rose, Leilou, Lindsay et Aemilia.
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4: Qu'est-ce qui te fait le plus peur ?
5: J'ai peur des araignées. C'est moche et ça pique.
6: J'ai peur des bombes nucléaires parce que sinon tu meurs directement et c'est la fin du monde.
7: J'ai peur de la guêpe parce qu'elle pique alors qu'on n'a rien fait.
8: J'ai peur quand je passe à côté de quelqu'un suspect parce que j'ai peur qu'il me kidnappe.
9: J'ai peur des scorpions parce qu'ils ont du venin et aussi il y en a un qui brille dans le noir.
10: J'ai peur du noir parce qu'à chaque fois que je suis dans le noir, j'entends des petits bruits dans ma tête.
11: J'ai peur des trous qui sont tous alignés.
12: Moi, j'ai peur des clowns.
13: Moi, j'ai la phobie des araignées parce que des fois, elles sont grosses, petites, elles bougent vite, elles font peur.
14: J'ai peur des serpents parce qu'ils ont du venin.
15: J'ai peur des serpents car j'ai vu sur une vidéo qu'il y a quelqu'un qui s'est fait rentrer un serpent dans sa bouche.
16: J'ai peur des loups parce qu'ils te déchiquettent le corps avec leurs dents.
17: J'ai peur des araignées parce qu'il y en a eu des très grosses dans la cuisine.
18: J'ai peur de me noyer dans l'eau.
19: J'ai peur des araignées parce que ça me répugne quand c'est gros et tout poilu, c'est dégoûtant.
20: J'ai peur des mille pattes parce qu'ils ont plein de pattes et il y en a qui donnent de l'urticaire.
21: Moi, j'ai peur des clowns tueurs parce que mon frère, il va voir des films et après, il me raconte qu'il y en a un dans la maison.
1: Sympa le frangin, 9h22, demain avec nos enfants comtois, changement de registre, nous parlerons bande dessinée. À suivre dans l'actu des Vauchonnoises, visite de Syrie pour valoriser la filière bois, interview après Zazie et Placebo.

0: Keys, Amir, Léonie en nouveauté, ça s'appelle Way Too Late. Et puis dans la prochaine demi-heure, si vous êtes Gémeaux, vous êtes le signe fort du jour, il y a du changement aujourd'hui. L'horoscope, ça sera avant 10h et puis on s'intéressera aux entreprises qui recrutent dans les Vosges chaunoises. Aujourd'hui nous sommes mercredi 7 octobre, il est 9h30.
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0: Bonjour, faire découvrir les métiers de la filière bois, c'est l'objectif de l'association Venez Toucher du Bois. Et demain, jeudi, 9h, Servance Miana est organisée la visite d'une scierie. Églantine Pelcy de l'association Venez Toucher du Bois.
3: L'objectif, c'est d'inviter les demandeurs d'emploi qui seraient curieux des métiers de la scierie, de venir découvrir le fonctionnement d'une scierie et ses métiers. Les métiers de la scierie, ils sont très polyvalents, mais on commence en général par le métier d'empileur. Et puis ensuite, on est formé en interne sur la scie-tête, le délignage. L'objectif, c'est de faire découvrir les métiers de la scierie et de proposer aux personnes qui voudraient aller plus loin d'intégrer une formation en partenariat avec le CFA de Château-Farine, à Servance et Miélin. L'objectif de tout ça, c'est de proposer une action qui permet de découvrir les métiers de façon progressive et proposer sa candidature pour un emploi dans les scieries locales.
0: Vous êtes intéressé, l'inscription est obligatoire. Vous contactez l'association Venez Toucher du Bois, les coordonnées sur leur page Facebook. La situation devient critique pour 18 communes alimentées par le syndicat des eaux de Champagné. À Plancher-les-Mines, la principale ressource en eau a atteint un niveau historiquement bas. Le captage de Plancher-Bas ne se renouvelle plus assez vite pour répondre aux besoins en eau des habitants. Et depuis samedi, la pression baisse dans le réseau et certaines habitations commencent déjà à ne plus être approvisionnées. Le syndicat redoute une pénurie dans les prochains jours si les pluies ne reviennent pas durablement. Des palettes de bouteilles d'eau sont mises à disposition des habitants. Le syndicat appelle chacun à réduire au maximum sa consommation. Dans le pays de Lure, la communauté de communes appelle à la vigilance face à de faux agents qui se présentent actuellement comme travaillant pour la Comcom et demandent 10 euros aux habitants pour pucer leur bac de collecte. La Comcom rappelle que ces agents réalisent bien des opérations de puçage et qu'aucun paiement est demandé aux habitants. En cas de situation suspecte ou si vous êtes témoin de ce type de démarche, vous contactez immédiatement la gendarmerie ou la police, vous composez le 17. À La Côte, près de Lure, la mairie porte plainte après le vol d'environ 400 litres de fioul dans l'église du village. Les voleurs ont forcé une porte à l'intérieur du bâtiment avant de repartir avec le fioul. La commune lance un appel à témoins. Toute personne qui a remarqué récemment un véhicule ou des personnes suspectes aux abords de l'église est invitée à contacter la mairie ou la gendarmerie de Lure. Une enquête est en cours. Ce samedi 20h, dimanche 14h, espace du sapeur à Lure, c'est le loto des pompiers lurons. Jérémy Bernet est président de l'amicale des sapeurs-pompiers de Lure. Ce loto, c'est un événement en deux temps.
4: Première étape, samedi soir, avec un loto qui débutera à 20h, une ouverture des portes à 18h30. Nous sommes sur un loto 100% bon d'achat. Et une deuxième étape de notre loto, le dimanche, donc à 14h, le début des jeux, avec une ouverture des portes à 12h30, avec cette fois-ci des lots 100% commerçants. Donc les bénéfices de ces deux lotos iront directement à l'amicale des sapeurs-pompiers de Lure, afin de financer nos actions et nos projets sur l'année, pour partager des moments en caserne et hors caserne avec tous nos amis et familles.
0: Lure, où le collège Jacquard vient de remettre leur diplôme aux anciens élèves de 3e, l'établissement affiche de bons résultats avec 92% de réussite au diplôme national du brevet. C'est 9 élèves sur 10 sur plus de 150 élèves présentés. Les résultats sont de 100% pour le certificat de formation générale et pour le diplôme d'études en langue française. Une cérémonie est organisée vendredi soir, l'occasion pour les anciens collégiens de revenir dans leur établissement et de recevoir officiellement leur diplôme. Nous avons un ciel voilé avec des nuages ce matin dans les Vosges chaunoises, 15 degrés au mieux. Cet après-midi, un ciel nuageux, un peu de pluie, un peu de vent, 21 degrés au maximum à Luxeuil, Saint-Loup et Alincourt, 22 à Sceaux et Ouzénan, 23 degrés à Montjustin et Velotte et Vesoul. Demain matin, un ciel gris et pluvieux, des températures qui chutent, 13 degrés au mieux le matin. L'après-midi, de timides éclaircies, des averses et 14 degrés au maximum. Ça recrute dans les Vosges chaunoises avant ça. Amir et le nouveau titre de Léonie, Way Too Late sur Comptoise Radio.

0: 9h41, j'espère que vous passez un excellent mercredi, que tout va bien pour vous. C'est JP le matin, ça y est, la moitié de la semaine est faite. Il n'y a pas loin pour que je vous dise qu'on est presque en week-end. Bon, Christophe Maé, ça arrive dans la playlist des Vauchonnois, c'est son dernier titre, il n'y a que de l'amour chez toi. Nous aurons également Alicia Keys. Avant ça, nous nous intéressons aux entreprises qui recrutent sur les Vauchonnoises, voire un petit peu plus loin, puisqu'on va faire un tour du côté de Vesoul, Froidecon, Ronchamp.
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3: Bonjour, à Ronchamp, la collectivité recrute un directeur d'établissement patrimonial en CDI à 39 heures par semaine et le poste est à pourvoir le 1er décembre. Vous pilotez le projet scientifique et culturel du musée de la mine Marcel Molini, préparez sa candidature à l'appellation Musée de France et coordonnez l'enrichissement, la conservation et la valorisation du patrimoine minier. Vous avez une licence en histoire de l'art ou muséologie ainsi qu'un an d'expérience, vous maîtrisez le fonctionnement des collectivités et la réglementation des musées, vous êtes force de proposition, avez l'esprit d'analyse et savez coordonner une équipe. À Vesoul, la CAF recrute des gestionnaires conseils à locataires en CDD de 3 mois renouvelables à 36 heures par semaine. Le poste est à pourvoir à partir du 4 janvier 2027 pour un salaire de 27 000 euros brut par an. Vous accompagnez les allocataires dans leur démarche, traitez les dossiers de prestations familiales et veillez au paiement juste et régulier de leurs droits. Vous avez le bac et êtes à l'aise avec les outils numériques, vous avez un bon sens du service, des capacités d'analyse et d'adaptation, les débutants sont acceptés. À Froidecon, Lidl recrute un équipier polyvalent en CDI à temps plein. Le salaire est de 2000 euros brut par mois et le poste nécessite de travailler le samedi et certains dimanches. Vous participez au bon fonctionnement du supermarché, approvisionnement des rayons, encaissement, contrôle de la qualité des produits, préparation du pain, des viennoiseries et du snacking. Vous aimez le travail en équipe, vous êtes organisé, réactif et avez le sens du contact client. Les débutants sont acceptés et pour postuler, ce sera sur francetravail.fr.
0: Il y a du changement pour vous les Gémeaux. L'horoscope complet, ça arrive. Avant ça, voici Christophe Maé et Alicia Keys. Passez une excellente journée, vous êtes sur Comptoise Radio.
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Christophe Maé qui sera en concert en début d'année à l'Axone de Montbéliard, 9h50. L'artiste local Julie Castin arrive, on aura également Olivia Rodrigo et Raven Linné dans la playlist des Vosges chaunoises. Votre horoscope de ce mercredi 7 octobre. On va commencer par les béliers. Vous avez du mal à trouver le juste équilibre dans votre vie. Taureau, la vérification de votre travail est indispensable. Gémeaux, le signe fort du jour, vous entrez dans une toute nouvelle phase de votre vie. Cancer, la communication reste la clé absolue de votre couple. Lion, vos amis seront là pour vous soutenir quoi qu'il arrive. Vierge, les moments de détente avec votre conjoint sont précieux. Balance, ces tâches repoussées depuis des lustres réclament votre attention. Scorpion, de bonnes questions s'imposent avant de prendre des décisions. Sagittaire, tout se passe très bien dans votre vie professionnelle. Capricorne, une rencontre totalement imprévue va changer la donne. Verseau, la prudence exige de ne pas s'endormir sur ses lauriers. Poisson, le repos devient une priorité absolue pour vous. À suivre sur Comtoise Radio dans 9 minutes dans l'actu des Vosges chaunoises. Visitez une scierie pour faire découvrir les métiers de la filière bois. C'est l'objectif de l'association Venez toucher du bois. Interview à 10h. Avant ça, voici Raven Linné.

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1: Jean-Pierre Coinceau.
2: Bonjour, faire découvrir les métiers de la filière bois, c'est l'objectif de l'association Venez toucher du bois. Et demain, jeudi 9h à Servance-Mielin, est organisée la visite d'une scierie. Églantine Pelcy de l'association Venez toucher du bois.
3: L'objectif, c'est d'inviter les demandeurs d'emploi qui seraient curieux des métiers de la scierie, de venir découvrir le fonctionnement d'une scierie et ses métiers. Les métiers de la scierie, ils sont très polyvalents, mais on commence en général par le métier d'empileur. Et puis ensuite, on est formé en interne sur la scie-tête, le délignage. L'objectif, c'est de faire découvrir les métiers de la scierie et de proposer aux personnes qui voudraient aller plus loin d'intégrer une formation en partenariat avec le CFA de Château-Farine, à Servance et Mielin. L'objectif de tout ça, c'est de proposer une action qui permette de découvrir les métiers de façon progressive et proposer sa candidature pour un emploi dans les scieries locales.
2: Vous êtes intéressé, l'inscription est obligatoire. Vous contactez l'association Venez toucher du bois, leurs coordonnées sur leur page Facebook. La situation devient critique pour 18 communes alimentées par le syndicat des eaux de Champagnier. À Plancher-les-Mines, la principale ressource en eau a atteint un niveau historiquement bas. Le captage de Plancher-Bas ne se renouvelle plus assez vite pour répondre aux besoins en eau des habitants. Depuis samedi, la pression baisse dans le réseau et certaines habitations commencent déjà à ne plus être approvisionnées. Le syndicat redoute une pénurie dans les prochains jours si les pluies ne reviennent pas durablement. Des palettes de bouteilles d'eau sont mises à disposition des habitants. Le syndicat appelle chacun à réduire au maximum sa consommation d'eau. Dans le Pays de l'Eure, la communauté de communes appelle à la vigilance face à de faux agents qui se présentent actuellement comme travaillant pour la Comcom et demande 10 euros aux habitants pour pucer leur bac de collecte. La Comcom rappelle que ces agents réalisent bien des opérations de puçage et qu'en aucun cas un paiement est demandé aux habitants. En cas de situation suspecte ou si vous êtes témoin de ce type de démarche, vous contactez immédiatement la gendarmerie ou la police, vous composez le 17. À la côte, près de l'Eure, la mairie porte plainte après le vol d'environ 400 litres de fioul dans l'église du village. Les voleurs ont forcé une porte à l'intérieur du bâtiment avant de repartir avec le fioul. La commune lance un appel à témoins. Toute personne qui a remarqué récemment un véhicule ou des personnes suspectes aux abords de l'église est invitée à contacter la mairie ou la gendarmerie de l'Eure. Une enquête est en cours. Ce samedi 20h et dimanche 14h à l'espace du sapeur de Lure, c'est le loto des pompiers lurons. Jérémy Bernet est président de l'amicale des sapeurs-pompiers de Lure. Cet événement, ce loto, c'est en deux temps.
4: Première étape, samedi soir, avec un loto qui débutera à 20h, une ouverture des portes à 18h30. Nous sommes sur un loto 100% bon d'achat. Et une deuxième étape de notre loto, le dimanche, donc à 14h, le début des jeux, avec une ouverture des portes à 12h30, avec cette fois-ci des lots 100% commerçants. Donc les bénéfices de ces deux lotos iront directement à l'amicale des sapeurs-pompiers de Lure, afin de financer nos actions et nos projets sur l'année, pour partager des moments en caserne et hors caserne avec tous nos amis et familles.
2: Lure ou le collège Jacquard vient de remettre leur diplôme aux anciens élèves de 3e. L'établissement affiche de bons résultats avec 92% de réussite au diplôme national du brevet sur plus de 150 élèves présentés. Les résultats sont de 100% pour le certificat de formation générale et pour le diplôme d'études en langue française. Une cérémonie est organisée vendredi soir, l'occasion pour les anciens collégiens de revenir sur leur établissement et de recevoir officiellement leur diplôme. Le ciel est voilé, on a des nuages ce matin, 15-16 degrés au mieux. Cet après-midi, toujours un ciel nuageux, un peu de pluie et de vent. 21 degrés à Luxeuil, Saint-Loup et Alincourt, 22 à Sceaux et Ouzénan, 23 degrés à Montjustin et Velotte et Vesoul. Demain matin, un ciel gris et pluvieux, des températures qui chutent avec 13 degrés le matin, de timides éclaircies l'après-midi, quelques gouttes aussi et 14 degrés au maximum. Passez un excellent mercredi sur Comtoise Radio, je vous retrouve demain dès 7h, voici Shaggy, salut.
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1: Jean-Pierre Poinceau.
2: Bonjour, faire découvrir les métiers de la filière bois, c'est l'objectif de l'association Venez Toucher du Bois. Et ce jeudi, 9h, Servance Mielin est organisé la visite d'une scierie. Églantine Pelcy de l'association Venez Toucher du Bois.
3: L'objectif, c'est d'inviter les demandeurs d'emploi qui seraient curieux des métiers de la scierie, de venir découvrir le fonctionnement d'une scierie et ses métiers. Les métiers de la scierie, ils sont très polyvalents, mais on commence en général par le métier d'empileur. Et puis ensuite, on est formé en interne sur la scie-tête, le délignage. L'objectif, c'est de faire découvrir les métiers de la scierie et de proposer aux personnes qui voudraient aller plus loin d'intégrer une formation en partenariat avec le CFA de Château-Farine, à Servance et Mielin. L'objectif de tout ça, c'est de proposer une action qui permet de découvrir les métiers de façon progressive et proposer sa candidature pour un emploi dans les scieries locales.
2: L'inscription est obligatoire, vous avez les coordonnées sur le Facebook de l'association Venez Toucher du Bois. La situation devient critique pour 18 communes alimentées par le syndicat des eaux de Champagnier. À Plancher-les-Mines, la principale ressource en eau a atteint un niveau historiquement bas. Le captage de Plancher-Bas ne se renouvelle plus assez vite pour répondre aux besoins en eau des habitants. Et depuis samedi, la pression baisse dans le réseau et certaines habitations commencent déjà à ne plus être approvisionnées. Le syndicat redoute une pénurie dans les prochains jours si les pluies ne reviennent pas durablement. Des palettes de bouteilles d'eau sont mises à disposition des habitants. Le syndicat appelle chacun à réduire au maximum sa consommation d'eau. Dans le pays de l'Eure, la communauté de communes appelle à la vigilance face à de faux agents qui se présentent actuellement comme travaillant pour la Comcom et demandent 10 euros aux habitants pour pucer leur bac de collecte. La Comcom rappelle que ces agents réalisent bien des opérations de puçage et qu'en aucun cas un paiement est demandé aux habitants. En cas de situation suspecte ou si vous êtes témoin de ce type de démarche, vous contactez immédiatement la gendarmerie ou la police en composant le 17. À la côte, près de l'Eure, la mairie porte plainte après le vol d'environ 400 litres de fioul dans l'église du village. Les voleurs ont forcé une porte à l'intérieur du bâtiment avant de repartir avec le fioul. La commune lance un appel à témoins. Toute personne qui a remarqué récemment un véhicule ou des personnes suspectes aux abords de l'église est invitée à contacter la mairie ou la gendarmerie de l'Eure. Une enquête est en cours. Ce samedi 20h, dimanche 14h, espace du sapeur, c'est le loto des pompiers de l'Eure. Jérémy Bernet est président de l'Amicale des sapeurs-pompiers de l'Eure. C'est un événement en deux temps.
4: Première étape, samedi soir, avec un loto qui débutera à 20h, une ouverture des portes à 18h30. Nous sommes sur un loto 100% bon d'achat. Et une deuxième étape de notre loto, le dimanche donc à 14h, le début des jeux, avec une ouverture des portes à 12h30, avec cette fois-ci des lots 100% commerçants. Donc les bénéfices de ces deux lotos iront directement à l'Amicale des sapeurs-pompiers de l'Eure afin de financer nos actions et nos projets sur l'année pour partager des moments en caserne et hors caserne avec tous nos amis et familles.
2: L'Eure ou le collège Jacquard vient de remettre les diplômes aux anciens élèves de 3e. L'établissement affiche de bons résultats. 92% de réussite au diplôme national du brevet. C'est 9 élèves sur 10 qui l'ont eu dans le collège sur plus de 150 présentés. Les résultats sont de 100% pour le certificat de formation générale et pour le diplôme d'études en langue française. Une cérémonie était organisée vendredi soir, l'occasion pour les anciens collégiens de revenir dans leur établissement et de recevoir officiellement leur diplôme. Un ciel nuageux, un petit peu de pluie et un petit peu de vent cet après-midi dans les Vosges-Saunoises. 21 degrés à Luxeuil, Saint-Loup et Alincourt, 22 à Sceaux et Ouzénan, 23 degrés à Montjustin et Velotte et Vesoul. Demain matin, un ciel gris et pluvieux, des températures qui chutent, 13 degrés au mieux le matin. L'après-midi, de timides éclaircies et des averses avec 14 degrés au mieux. Passez un excellent mercredi sur Comptoise Radio.

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1: Jean-Pierre Ponceau.
2: Bonjour Dominique.
3: Bonjour Jean-Pierre.
2: Vous êtes pharmacien adhérent à la CPTS de Luxeuil et président de la maison de santé de Vauvillers. Nous parlons perte de poids.
3: Oui, et la bonne nouvelle, c'est qu'en cas de surpoids, la perte de poids permet rapidement d'améliorer sa santé. Perdre environ 5% de son poids, c'est-à-dire 5 kg pour un poids de 100 kg, réduit le risque de maladies cardiovasculaires, d'hypertension, de diabète et aussi des douleurs aux genoux.
2: Bon, le problème, c'est de perdre ces kilos.
3: Eh oui, on va pas se mentir, c'est pas facile parce qu'il faut changer ses habitudes. Alors, il faut éviter les régimes trop sévères ou déséquilibrés, ils sont pas bons à la santé et sont souvent suivis d'une reprise de poids rapide. Le but, c'est d'équilibrer les calories qu'on apporte par l'alimentation et celles qu'on brûle par notre activité. Le mieux, c'est de faire un petit peu des deux. Pour les repas, on s'oriente vers une alimentation méditerranéenne traditionnelle, légumes et légumineuses, fruits sans ajout de sucre, céréales complètes, huile d'olive et des quantités modérées de poissons, volailles et laitages. Du côté de l'activité physique, il n'est pas forcément nécessaire de s'inscrire à un club, mais l'objectif, c'est d'avoir une activité physique régulière. Une heure de marche par jour, ça aide à ne pas reprendre de poids.
2: Et on peut se faire aider.
3: Oui, en premier lieu, par ses proches, parce que souvent c'est quand même un projet familial de changement d'habitude. Mais aussi par son médecin traitant, qui pourra vous orienter vers un suivi diététique pour maintenir la motivation.
2: Le mieux est donc de bien manger et de bouger.
3: Oui, et de ne pas se mettre de stress avec des objectifs inatteignables.
2: Merci Dominique.
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2: Bonjour, à Corbenay, l'entreprise 2MAH Revêtement recherche un carreleur en CDD de 3 mois à 35 heures par semaine et le salaire est de 12 euros brut de l'heure. Vous préparez des surfaces, réalisez la pose de carrelage, le calpinage, les découpes et les finitions. Vous veillez à la qualité du travail réalisé ainsi qu'à la propreté des zones d'intervention. Vous avez un diplôme en carrelage et 2 ans d'expérience, vous maîtrisez les techniques de pose, vous êtes autonome, organisé et avez le sens du service. On vous demande aussi d'avoir le permis. À Vèvres, la Manufacture du Lac recrute un technicien méthode en CDD de 3 mois à temps plein pour un salaire de 2000 euros brut par mois. Vous accompagnez à l'amélioration des performances des ateliers de production en animant des chantiers de productivité. Vous participez aussi au développement de nouveaux produits et à la définition des besoins en machine. Vous avez un bac plus 2 en gestion de production ainsi qu'une première expérience sur un poste similaire. Vous maîtrisez le pack office, vous êtes rigoureux, autonome, organisé et vous savez travailler en équipe. À Saint-Sauveur, Burger-Boisson recrute un caviste en CDD de novembre à décembre 2026 à 35 heures par semaine pour un salaire de 12 euros brut de l'heure. Vous accueillez et conseillez les clients dans leur choix de vin et spiritueux, vous partagez votre passion, mettez en valeur les produits en boutique et réalisez des paniers gourmands avec créativité. Vous avez 6 mois d'expérience et vous êtes à l'aise dans le conseil et la relation client, vous êtes souriant, curieux, créatif et vous avez le sens du service. Pour postuler, ce sera sur francetravail.fr.
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2: Bonjour. Ce vendredi à l'Auditorium de Lure, le concert Comment Dire de Jacques Simard et Stan Duguay avec Renaud de l'Auditorium de Lure.
3: Jacques Simard et Stan Duguay, que nous avons accueillis il y a un an en fait, en octobre 2025, en résidence à l'Auditorium. Pour dire, c'est un temps qui est alloué à des artistes afin qu'ils puissent avancer dans la création d'un spectacle. Ce spectacle, il est présenté en partenariat avec le festival Jacques Brel de Vesoul. Jacques Simard au chant et au piano et Stan Duguay, lui, sera au violoncelle. Pour vous en dire un peu plus sur Jacques Simard, et pour ceux qui ne le connaissent pas forcément, il a partagé la scène avec Jacques Higelin, Arnaud et Francis Cabrel, entre autres. Vendredi, à l'Auditorium, il s'associe à Stan Duguay, violoncelliste, qui, lui, pour le coup, est un véritable virtuose. Donc, qui est plutôt un musicien de formation classique et d'aspiration un peu jazzy. Mais voilà, c'est vraiment un véritable voyage musical que l'on peut qualifier d'intime et puis d'habité aussi. Hein. Il y a vraiment une virtuosité et une complicité entre ces deux artistes. Et puis, les textes percutants de Jacques Simard, je pense, ne peuvent pas laisser indifférent. Voilà, je vous invite vivement à réserver cette soirée qui s'annonce, je pense, gargantuesque.
2: C'est vendredi à l'Auditorium de Lure à 20h. Comment dire, un concert de chansons françaises de Jacques Simard et Stan Duguay, les tarifs à partir de 8 euros.

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1: Jean-Pierre Poinceau.
2: Bonjour, faire découvrir les métiers de la filière bois, c'est l'objectif de l'association Venez toucher du bois. Et ce jeudi, 9h, Servance-Mielin est organisé la visite d'une scierie. Églantine Pelcy de l'association Venez toucher du bois.
3: L'objectif, c'est d'inviter les demandeurs d'emploi qui seraient curieux des métiers de la scierie, de venir découvrir le fonctionnement d'une scierie et ses métiers. Les métiers de la scierie, ils sont très polyvalents, mais on commence en général par le métier d'empileur. Et puis ensuite, on est formé en interne sur la scie-tête, le délignage. L'objectif, c'est de faire découvrir les métiers de la scierie et de proposer aux personnes qui voudraient aller plus loin d'intégrer une formation en partenariat avec le CFA de Château-Farine, à Servance et Mielin. L'objectif de tout ça, c'est de proposer une action qui permet de découvrir les métiers de façon progressive et proposer sa candidature pour un emploi dans les scieries locales.
2: L'inscription est obligatoire, vous avez les coordonnées sur le Facebook de l'association Venez toucher du bois. La situation devient critique pour 18 communes alimentées par le syndicat des eaux de Champagnier. À Plancher-les-Mines, la principale ressource en eau a atteint un niveau historiquement bas. Le captage de plancher bas ne se renouvelle plus assez vite pour répondre aux besoins en eau des habitants. Et depuis samedi, la pression baisse dans le réseau et certaines habitations commencent déjà à ne plus être approvisionnées. Le syndicat redoute une pénurie dans les prochains jours si les pluies ne reviennent pas durablement. Des palettes de bouteilles d'eau sont mises à disposition des habitants. Le syndicat appelle chacun à réduire au maximum sa consommation d'eau. Dans le pays de l'Eure, la communauté de communes appelle à la vigilance face à de faux agents qui se présentent actuellement comme travaillant pour la Comcom et demandent 10 euros aux habitants pour pucer leur bac de collecte. La Comcom rappelle que ces agents réalisent bien des opérations de puçage et qu'en aucun cas un paiement est demandé aux habitants. En cas de situation suspecte ou si vous êtes témoin de ce type de démarche, vous contactez immédiatement la gendarmerie ou la police en composant le 17. À la côte, près de l'Eure, la mairie porte plainte après le vol d'environ 400 litres de fioul dans l'église du village. Les voleurs ont forcé une porte à l'intérieur du bâtiment avant de repartir avec le fioul. La commune lance un appel à témoins. Toute personne qui a remarqué récemment un véhicule ou des personnes suspectes aux abords de l'église est invitée à contacter la mairie ou la gendarmerie de l'Eure. Une enquête est en cours. Ce samedi 20h, dimanche 14h, espace du sapeur, c'est le loto des pompiers de l'Eure. Jérémy Bernet est président de l'Amicale des sapeurs-pompiers de l'Eure. C'est un événement en deux temps.
4: Première étape, samedi soir, avec un loto qui débutera à 20h, une ouverture des portes à 18h30. Nous sommes sur un loto 100% bon d'achat. Et une deuxième étape de notre loto, le dimanche donc à 14h, le début des jeux, avec une ouverture des portes à 12h30, avec cette fois-ci des lots 100% commerçants. Donc les bénéfices de ces deux lotos iront directement à l'Amicale des sapeurs-pompiers de l'Eure afin de financer nos actions et nos projets sur l'année pour partager des moments en caserne et hors caserne avec tous nos amis et familles.
2: L'Eure ou le collège Jacquard vient de remettre les diplômes aux anciens élèves de 3e. L'établissement affiche de bons résultats. 92% de réussite au diplôme national du brevet. C'est 9 élèves sur 10 qui l'ont eu dans le collège sur plus de 150 présentés. Les résultats sont de 100% pour le certificat de formation générale et pour le diplôme d'études en langue française. Une cérémonie était organisée vendredi soir, l'occasion pour les anciens collégiens de revenir dans leur établissement et de recevoir officiellement leur diplôme. Un ciel nuageux, un petit peu de pluie et un petit peu de vent cet après-midi dans les Vosges-Saunoises. 21 degrés à Luxeuil, Saint-Loup et Alincourt, 22 à Sceaux et Ouzénan, 23 degrés à Mont-Justin et Velotte et Vesoul. Demain matin, un ciel gris et pluvieux, des températures qui chutent, 13 degrés au mieux le matin. L'après-midi, de timides éclaircies et des averses avec 14 degrés au mieux. Passez un excellent mercredi sur Comptoise Radio.

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1: Jean-Pierre Poinceau.
2: Bonjour Sandrine.
3: Bonjour.
2: De la deal 70-90, je suis locataire, je rends mon logement, nous faisons l'état des lieux et au moment de faire l'état des lieux, il y a un constat de dégradation. Que se passe-t-il pour la caution que j'ai donnée au tout début du contrat?
3: Si l'état des lieux mentionne des dégradations, dans ce cas-là, le propriétaire a 2 mois pour chiffrer les dégradations par devis. Les factures ne sont pas obligatoires. Ça veut dire que concrètement, le bailleur n'a pas à justifier qu'il a fait des travaux. Il a juste à justifier le montant des dégradations constatées sur l'état des lieux de sortie. Précision importante, si les dégradations sont plus élevées que le dépôt de garantie, le propriétaire sera évidemment en droit de demander la différence.
2: Merci Sandrine de la deal 70-90.
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2: Bonjour, à Fougerolles, la boulangerie Plate recrute un boulanger en CDI à 35 heures par semaine. Vous préparez, pétrissez et façonnez les pâtes pour réaliser les pains et viennoiseries. Vous surveillez les cuissons, gérez les ingrédients et participez à la réception et au stockage des matières premières. Vous avez un CAP en boulangerie, vous êtes autonome, rigoureux et vous avez le sens des responsabilités. Les débutants sont acceptés. À Sceaux, le cabinet de kinésithérapie recrute un préparateur physique en CDI à temps plein. Le poste est à pourvoir en janvier 2027 avec un salaire de 2000 euros brut par mois. Vous accompagnez les patients dans leur rééducation et leur réhabilitation en salle de sport et en piscine grâce à des activités physiques adaptées à leurs besoins et leurs pathologies. Vous avez un bac plus 3 dans le domaine de l'activité physique adaptée, vous êtes à l'écoute dynamique et vous avez un bon contact humain. Les débutants sont acceptés. À Luxeuil, à domicile, recrute un assistant d'agence en CDI à 35 heures par semaine pour un salaire de 1900 euros brut par mois. Vous assurez la gestion administrative de l'agence avec la préparation des plannings, le suivi des heures, la facturation et la gestion des imprévus. Vous avez un an d'expérience dans le domaine sanitaire et social. Vous êtes organisé, rigoureux, dynamique et vous avez le sens du contact. Vous savez gérer les urgences et accompagner les équipes avec bienveillance. Pour postuler, ce sera sur francetravail.fr.
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2: Bonjour. Le Salon des Antiquaires, la Foire de Saint-Bresson et le Jambon de Luxeuil, avec Lucie de l'Office du Tourisme de Luxeuil.
3: Le week-end du 10 au 11 octobre sera placé sous le signe du patrimoine et du savoir-faire avec le Salon des Antiquaires organisé à la Verrie La Rochère. En plus de pouvoir admirer les trésors d'une vingtaine d'antiquaires installés dans la galerie d'art et le caveau de la Verrie, vous pourrez observer les verriers à l'œuvre directement dans leur atelier. Et pour finir, pourquoi pas un passage dans la boutique de La Rochère, c'est joli et c'est made in notre zone. L'événement est gratuit. Dimanche 11 octobre, c'est la fête à Saint-Bresson avec la 43e foire agricole des Vosges saônoises. De 9h à 18h, cet événement convivial et familial inscrit à son programme une variété d'animations agricoles et festives. Concours de bétail, présentation de races, concerts, mais aussi braderie, marché d'artisans, buvettes et restauration. Un événement à ne pas manquer. Mardi 13 octobre à 15h45, laissez-vous guider par les effluves de notre spécialité préférée, le jambon de Luxeuil. Le séchoir à jambon vous ouvre ses portes pour vous révéler tous ses secrets, ou presque, de ce savoureux jambon qui fait la fierté des Luxeuviens. Films de présentation, fumoir, séchoir et enfin dégustation, cette visite guidée mobilisera tous vos sens. Inscrivez-vous auprès de l'Office de Tourisme.
2: Retrouvez toutes les informations auprès de l'Office du Tourisme de Luxeuil.
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2: Bonjour. À Fougerolles-Château-Bresson, la première édition des marches contre le cancer à l'occasion d'Octobre Rose avec Véronique Grosjean, adjointe aux affaires sociales de la commune de Fougerolles.
3: Hommes et femmes pour marquer le coup, parce qu'il nous tenait à cœur à notre commune de s'emparer de ces sujets de santé publique de manière concrète. L'association locale des ADMR de Fougerolles à Ivillers, avec une infirmière de présence sur site, l'infirmière va pouvoir répondre à des questions et faire de la prévention au quotidien. Les bénévoles de la Ligue contre le cancer de la Haute-Saône, eux, seront là également pour répondre à des questions et éventuellement montrer aux gens comment effectuer les palpations. Et l'association La Rose Saunoise, elle est directement portée par des professionnels du terrain du centre hospitalier de Vesoul.
2: Il y aura aussi deux marches, une de 10 km et une de 5 km.
3: Pour celle de 10 km, on va passer par l'écomusée avec un retour par le Pré du Ru et les Calouettes derrière l'ancienne usine Lefkin. Et la marche de 5 km, elle partira également du centre de Fougerolles, du Château-Bresson, pour partir sur le Clos et la rue des Calouettes vers les usines Lefkin.
2: Octobre Rose avec les marches contre le cancer, c'est ce samedi à Fougerolles-Château-Bresson. Une tombola et des animations de prévention sont au rendez-vous. Les tarifs pour les marches sont à 3 euros et c'est gratuit pour les moins de 12 ans.

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1: Les enfants Pontois.
2: Qu'est-ce qui te fait le plus peur ?
3: J'ai peur des araignées. C'est moche et ça pique.
4: J'ai peur des bombes nucléaires parce que sinon tu meurs directement et c'est la fin du monde.
5: J'ai peur de la guêpe parce qu'elle pique alors qu'on n'a rien fait.
6: J'ai peur quand je passe à côté de quelqu'un suspect parce que j'ai peur qu'il me kidnappe.
7: J'ai peur des scorpions parce qu'ils ont du venin et aussi il y en a un qui brille dans le noir.
8: J'ai peur du noir parce qu'à chaque fois que je suis dans le noir, j'entends des petits bruits dans mon...

0: la tête.
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5: J'ai peur des serpents car j'ai vu sur une vidéo qu'il y a quelqu'un qui s'est fait rentrer un serpent dans sa bouche.
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2: Et le mercredi, nous parlons cinéma et après The Social Network, Aaron Sorkin s'intéresse aux coulisses de Facebook dans The Social Reckoning. Inspiré d'une histoire vraie, Mikey Madison incarne Frances Haugen, une jeune ingénieure de Facebook qui décide de révéler les secrets du réseau social avec l'aide du journaliste Jeff Horvitz, joué par Jeremy Allen White. Elle se lance dans une enquête à haut risque et face à eux, Jeremy Strong, qu'incarne Mark Zuckerberg, le patron de Facebook. The Social Reckoning, un thriller qui nous plonge au cœur des dérives des réseaux sociaux. Au cinéma Méliès, Delure, les zombies de Resident Evil sont de retour au cinéma. Une nouvelle version réalisée par Zach Cregger, le réalisateur de Barbarian avec Austin Abrams, Paul Walter Hauser et Zach Cherry. On suit Brian, un coursier médical qui doit effectuer une livraison dans un hôpital isolé dans la petite ville de Raccoon City. Une épidémie se déclenche et la nuit vire rapidement au cauchemar. Les humains se transforment en zombies et Brian va devoir lutter pour survivre alors que le monde autour de lui sombre dans le chaos. Et puis dimanche, 14h en avant-première au cinéma Méliès de Lure, le film Le Corset, le nouveau film d'animation de Louis Clichy, le réalisateur d'Astérix, Le Domaine des Dieux, présenté à Cannes dans la sélection Un Certain Regard. Il a remporté le prix spécial du jury et le film nous emmène dans la Beauce des années 80. Christophe, 11 ans, vit à la ferme avec son papa et il doit porter un corset pour l'aider à se tenir droit alors qu'il découvre la musique et rencontre Clara. Le jeune garçon va peu à peu trouver sa voix. Le Corset, une histoire tendre et drôle sur l'enfance et la relation père-fils. C'est ce dimanche 14h en avant-première au cinéma Méliès de Lure.
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1: Jean-Pierre Poinceau.
2: Bonjour Stéphanie.
3: Bonjour Jean-Pierre.
2: De l'agence mutuelle de Poitiers à Luxeuil-les-Bains, aujourd'hui nous parlons de la responsabilité civile villégiature.
3: C'est une garantie qu'on retrouve dans le contrat habitation et c'est une garantie qui vous couvre quand vous occupez temporairement un logement qui n'est pas le vôtre. Par exemple, pendant les vacances, une location saisonnière, un gîte, un chalet. Et en général, elle couvre surtout les dommages que vous causez accidentellement pendant votre séjour. Par exemple, vous provoquez un incendie dans le logement que vous avez loué, un dégât des eaux dont vous êtes responsable, les dommages au logement ou au bien du propriétaire. Les dommages causés à des tiers, par exemple des voisins touchés par un sinistre. L'ARC villégiature est une garantie gratuite que l'on retrouve dans tous les contrats d'assurance habitation. Il suffit d'aller voir son assureur pour obtenir une attestation. Attention toutefois à faire un point avec votre conseiller et à bien vérifier les exclusions concernant la durée du séjour, le lieu du séjour, les pays couverts et certains biens atypiques.
2: Merci Stéphanie de l'agence mutuelle de Poitiers à Luxeuil-les-Bains.
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2: Bonjour, à Vesoul, l'ADAPI recrute un conducteur de ligne en CDI à temps plein et le poste est réservé aux personnes bénéficiant d'une orientation en entreprise adaptée. Vous coordonnez l'équipe de votre secteur tout en participant à la production, vous assurez le réglage et l'approvisionnement des machines, contrôlez la qualité et veillez au respect des consignes de sécurité. Vous avez un CAP et le permis, vous êtes autonome, rigoureux, organisé et avez l'esprit d'équipe, les débutants sont acceptés. À Luxeuil, la Pomme d'Or recrute un pizzaïolo en CDI 30 heures par semaine. Vous travaillez du mardi au samedi avec repos le dimanche et le lundi. Vous participez à la préparation des pizzas à partir de produits frais et de saison. Vous préparez les pâtes, réalisez les pizzas et assurez la cuisson tout en respectant les règles d'hygiène et de sécurité alimentaire. Vous avez 6 mois d'expérience et un CAP en cuisine. Vous êtes autonome, consciencieux, minutieux et réactif. À Frottez-les-Lures, dépannage 70 recrute un dépollueur démonteur automobile en CDI à temps plein. Le poste est à pourvoir dès que possible et le salaire sera fixé selon votre profil. Vous mettez les véhicules en sécurité, retirez les fluides, batteries et éléments polluants, puis démontez les pièces destinées au réemploi. Vous contrôlez ensuite leur état et triez les pièces. Vous avez de bonnes connaissances en mécanique automobile, vous êtes manuel, rigoureux, méthodique et aimez travailler en équipe. Vous avez également le permis et les débutants sont acceptés. Pour postuler, ce sera sur francetravail.fr.
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2: Bonjour. Ce dimanche, c'est la foire de Saint-Bresson. Retrouvez de nombreux exposants et animations avec le grand retour des bovins. Avec Gilles, président du comité des fêtes de la foire.
3: Depuis 2 ans, on s'est passé d'animation bovine. On est heureux qu'elle recommence cette année. Le concours bovin va être animé par le centre d'élevage des Vosges Saônoises. Il y aura principalement 2 races, la Montbéliarde et l'Holstein. Je pense qu'il va y en avoir à peu près 50. On peut occuper tout le monde, même les petits, les balades à cheval. Il y a des jeux pour les enfants. Une animation un peu spéciale, c'est la bande à tupeux, qui vient depuis quelques années. C'est de la musique. Ah, ils font le tour de la foire, ils se posent à plusieurs endroits. Il y a 200 exposants, ça peut aller du parapluie au marchand de gâteaux, des confiseries, des habits, tout ce qu'on peut trouver sur une braderie, on va dire.
2: La foire, c'est ce dimanche de 9h à 18h au centre-ville de Saint-Bresson. 200 exposants seront présents, de nombreuses animations et les bovins sont de retour pour un concours.

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n'a rien dit avant. 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
1: Jean-Pierre Poinceau.
2: Bonjour Martine Reynaud.
3: Bonjour Jean-Pierre.
2: Avocat honoraire à Luxeuil-les-Bains, en avons-nous vraiment fini avec le démarchage téléphonique ?
3: Vous en avez assez d'être dérangé par téléphone, souvent plusieurs fois par jour, par des démarcheurs qui veulent vous vendre une assurance santé, un abonnement téléphonique ou des panneaux photovoltaïques. Heureusement, la situation devrait s'améliorer, car depuis le 11 août 2026, une loi est entrée en vigueur, loi sur le démarchage par téléphone et par voie électronique. Depuis le mois d'août, le législateur prévoit l'interdiction du démarchage par téléphone dans tous les secteurs, excepté si le consommateur a donné au préalable son consentement ou lorsque l'appel porte sur un contrat en cours. Toute sollicitation commerciale par une entreprise ou une plateforme qui agit pour le compte de celle-ci devient donc illégale si le consommateur n'a pas donné son feu vert. Un démarcheur ne pourra donc vous contacter que si vous avez exprimé votre consentement express pour être appelé. Soyez donc attentif lorsque vous remplissez un formulaire ou effectuez un achat dans un magasin. Avec cette réforme, les appels indésirables devraient être fortement réduits, mais vont-ils disparaître ? Il faut savoir que les appels insistants sont l'œuvre aussi de mécanismes d'automatisation mis en place par des plateformes délocalisées qui échappent au contrôle des autorités françaises.
2: Merci Martine Reynaud, avocat honoraire à Luxeuil-les-Bains.

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2: Bonjour, à Échenaud-la-Méline, la mairie recrute un animateur pour enfants en CDD de 6 mois à temps plein à partir du 2 novembre. Le salaire est de 12 euros brut de l'heure et vous intervenez sur 3 sites selon les besoins. Vous devez donc avoir le permis. Vous participez au projet pédagogique, accueillez les enfants et organisez des activités adaptées à leur âge. Vous préparez les animations, participez aux réunions et travaillez avec l'équipe pédagogique. Vous avez le BAFA et au moins un an d'expérience. Vous êtes motivé, à l'écoute, organisé et avez le sens du travail en équipe. Dans toute la Haute-Saône, la compagnie Seriously recherche plusieurs comédiennes de plus de 50 ans pour des petits rôles dans le prochain long-métrage de Michael Noyau. Le tournage est prévu en novembre 2026 sur 5 jours. Vous avez 6 mois d'expérience dans le spectacle ou l'audiovisuel. Vous savez interpréter un rôle, travailler un scénario et proposer des axes de jeu. À Lure, la gendarmerie recrute un employé polyvalent de restauration en CDD de 6 mois renouvelable à temps plein. Le salaire est de 1300 euros net par mois avec hébergement gratuit. Vous accueillez les clients, assurez le service au bar et la distribution des repas. Vous préparez les espaces de restauration et veillez au rangement et au nettoyage des équipements et des locaux. Vous avez moins de 26 ans et la nationalité française. Vous avez un CAP ou une expérience dans ce domaine. Vous êtes réactif, disponible et aimez travailler en équipe. Pour postuler, ce sera sur francetravail.fr.
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2: Bonjour. Jeudi 15 octobre, à l'espace Molière de Luxeuil, retrouvez la pièce de théâtre La Ligne Rose, l'histoire de trois jeunes femmes qui vont créer le téléphone rose avec Laurent Wagner du pôle culturel de Luxeuil.
3: C'est entre théâtre et comédie, mais ça allie parfaitement les deux. Un très joli moment, on va faire un bond d'un siècle en arrière, on va revenir au début de la téléphonie par rapport à aujourd'hui où quand il fallait appeler quelqu'un, il fallait passer par un central et très majoritairement des femmes reliaient les fiches pour pouvoir genre 22 à Asnières de Fernand Reynaud. Ces femmes-là, en fait, au fur et à mesure, elles vont être habituées à certains interlocuteurs et puis elles vont recueillir leurs confidences et c'est comme ça qu'elles vont commencer à se dire mais est-ce qu'on pourrait pas utiliser tout ça? Voilà, donc elles vont créer la ligne rose à partir de ça et des confidences des interlocuteurs. C'est une histoire inspirée de faits réels. Après, c'est une compagnie qu'on a déjà accueillie, c'est la compagnie des 5 poissons qu'on avait accueillie il y a quelques années avec Louison. C'est aussi un mouvement féministe en même temps, puisque ce sont des femmes qui vont gérer les appels, ce qu'elles en font, comment elles gèrent. Le tout dans un décor sublime, une lumière sublime, une mise en scène sublime, et trois comédiennes qui sont absolument phénoménales. Et on en profite, puisque c'est leur dernière tournée, donc elles vont terminer leur tournée chez nous.
2: La pièce de théâtre La Ligne Rose, c'est le jeudi 15 octobre, à l'espace Molière de Luxeuil à 20h30. Les tarifs sont à partir de 9 euros.

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elle n'a rien dit avant. 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